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1: Bonjour à toutes et à tous, voici les principales actualités de ce lundi 6 juillet sur Radio Grand Lac. À la une, la campagne présidentielle de 2027 s'accélère. Édouard Philippe a officiellement lancé sa candidature ce week-end. Lors d'un grand meeting à Paris, l'ancien Premier ministre a choisi un discours très personnel revenant sur son parcours familial et son attachement à la classe moyenne. Il entend désormais s'imposer face aux autres prétendants du centre et de la droite alors que les premiers ralliements commencent à se dessiner autour de sa candidature. Pendant ce temps, le Rassemblement national affiche son unité. Marine Le Pen et Jordan Bardella sont apparus côte à côte samedi dans le Pas-de-Calais. Tous deux affirment être prêts pour l'échéance présidentielle. Une décision importante est attendue demain. La Cour d'appel de Paris dira si Marine Le Pen pourra ou non se présenter à l'élection. Si ce n'est pas le cas, Jordan Bardella porterait les couleurs du parti. Les incendies continuent de mobiliser d'importants moyens dans le sud de la France. Dans les Pyrénées-Orientales, plus de 1300 hectares sont déjà partis en fumée. Des habitants ont été évacués et plusieurs centaines de pompiers restent engagés sur le terrain. La troisième étape du Tour de France, prévue aujourd'hui dans le département, pourrait être modifiée ou encore annulée selon l'évolution du feu. D'autres incendies sont également en cours dans le Gard et dans la Drôme. Une bonne nouvelle sur le plan sanitaire, le premier patient atteint d'Ebola en France est désormais guéri. Ce médecin humanitaire, contaminé en République démocratique du Congo, a quitté l'hôpital après plusieurs tests négatifs. Aucun autre cas n'a été recensé sur le territoire. Et puis sur la scène internationale, Vladimir Poutine et Donald Trump se sont entretenus par téléphone ce week-end. Au cœur de leurs échanges, la guerre en Ukraine et les perspectives diplomatiques avant le sommet de l'OTAN qui débute demain en Turquie. Le président ukrainien Volodymyr Zelensky s'est lui aussi entretenu avec Donald Trump et espère relancer les discussions en faveur d'une issue au conflit.
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1: À la une en Savoie, de lourdes condamnations après une expédition punitive menée en 2024 dans l'avant-pays savoyard. Cette personne était jugée à Chambéry pour l'enlèvement d'un adolescent de 17 ans. La victime avait été forcée à monter dans un fourgon, menacée avec un pistolet à blanc, puis abandonnée en pleine nature. Les auteurs voulaient se venger après des accusations de viol portées par la sœur de l'un d'eux. Une affaire distincte, toujours en cours d'instruction. Les principaux prévenus écopent de peines de prison, dont une partie ferme aménageable sous bracelet électronique. Sur le lac du Bourget, une grosse frayeur samedi après-midi. Un bateau a pris feu à environ 200 mètres du rivage, au large de Bourdeau. Les 5 occupants, 4 adultes et un enfant, ont préféré se jeter à l'eau avant l'arrivée des secours et ont réussi à rejoindre la rive à la nage. Personne n'a été blessé. Les pompiers ont maîtrisé l'incendie en une heure et aucun risque de pollution n'a été constaté. À Saint-Jean-d'Arvée, le retour à la normale pour l'eau potable. Une panne sur un système d'injection de chlore avait provoqué une concentration anormalement élevée dans le réseau. La commune a rapidement purgé les installations et les derniers contrôles confirment que l'eau est de nouveau consommable. À Chambéry, près de 200 personnes ont manifesté samedi pour réclamer un renforcement de la lutte contre les violences sexuelles faites aux enfants. Le rassemblement organisé dans le siège de l'émotion suscité par le meurtre de la jeune Liana s'est déroulé entre le palais de justice et la préfecture. Et puis le vélo poursuit sa progression dans l'agglomération chambérienne. En 5 ans, la fréquentation des pistes cyclables a bondi de près de 40%. Une bonne nouvelle pour les mobilités douces, mais certaines voies commencent désormais à atteindre leurs limites, avec des aménagements jugés insuffisants face à l'augmentation du nombre de cyclistes.
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1: Pour ce lundi 6 juillet, eh bien le beau temps sera bien présent sur notre territoire. Un grand soleil du matin jusqu'au soir et des températures en hausse. 18 degrés ce matin autour du lac du Bourget, du côté notamment de Tresserve, Barberaz ou encore Méry. 34 degrés, c'est ce qui est attendu cet après-midi du côté de Chambéry ou encore d'Aix-les-Bains. Voilà donc pour vos prévisions météo. Je vous souhaite un très bon lundi, un très bon début de semaine également à l'écoute du grand bain de la vie locale.
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1: Bonjour à toutes et à tous, voici les principales actualités de ce lundi 6 juillet sur Radio Grand Lac. À la une, la campagne présidentielle de 2027 s'accélère. Édouard Philippe a officiellement lancé sa candidature ce week-end. Lors d'un grand meeting à Paris, l'ancien Premier ministre a choisi un discours très personnel revenant sur son parcours familial et son attachement à la classe moyenne. Il entend désormais s'imposer face aux autres prétendants du centre et de la droite alors que les premiers ralliements commencent à se dessiner autour de sa candidature. Pendant ce temps, le Rassemblement national affiche son unité. Marine Le Pen et Jordan Bardella sont apparus côte à côte samedi dans le Pas-de-Calais. Tous deux affirment être prêts pour l'échéance présidentielle. Une décision importante est attendue demain. La Cour d'appel de Paris dira si Marine Le Pen pourra ou non se présenter à l'élection. Si ce n'est pas le cas, Jordan Bardella porterait les couleurs du parti. Les incendies continuent de mobiliser d'importants moyens dans le sud de la France. Dans les Pyrénées-Orientales, plus de 1300 hectares sont déjà partis en fumée. Des habitants ont été évacués et plusieurs centaines de pompiers restent engagés sur le terrain. La troisième étape du Tour de France, prévue aujourd'hui dans le département, pourrait être modifiée ou encore annulée selon l'évolution du feu. D'autres incendies sont également en cours dans le Gard et dans la Drôme. Une bonne nouvelle sur le plan sanitaire, le premier patient atteint d'Ebola en France est désormais guéri. Ce médecin humanitaire, contaminé en République démocratique du Congo, a quitté l'hôpital après plusieurs tests négatifs. Aucun autre cas n'a été recensé sur le territoire. Et puis sur la scène internationale, Vladimir Poutine et Donald Trump se sont entretenus par téléphone ce week-end. Au cœur de leurs échanges, la guerre en Ukraine et les perspectives diplomatiques avant le sommet de l'OTAN qui débute demain en Turquie. Le président ukrainien Volodymyr Zelensky s'est lui aussi entretenu avec Donald Trump et espère relancer les discussions en faveur d'une issue au conflit.
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1: À la une en Savoie, de lourdes condamnations après une expédition punitive menée en 2024 dans l'avant-pays savoyard. Cette personne était jugée à Chambéry pour l'enlèvement d'un adolescent de 17 ans. La victime avait été forcée à monter dans un fourgon, menacée avec un pistolet à blanc, puis abandonnée en pleine nature. Les auteurs voulaient se venger après des accusations de viol portées par la sœur de l'un d'eux. Une affaire distincte, toujours en cours d'instruction. Les principaux prévenus écopent de peines de prison, dont une partie ferme aménageable sous bracelet électronique. Sur le lac du Bourget, une grosse frayeur samedi après-midi. Un bateau a pris feu à environ 200 mètres du rivage, au large de Bourdeaux. Les 5 occupants, 4 adultes et un enfant, ont préféré se jeter à l'eau avant l'arrivée des secours et ont réussi à rejoindre la rive à la nage. Personne n'a été blessé. Les pompiers ont maîtrisé l'incendie en une heure et aucun risque de pollution n'a été constaté. À Saint-Jean-d'Arvée, le retour à la normale pour l'eau potable. Une panne sur un système d'injection de chlore avait provoqué une concentration anormalement élevée dans le réseau. La commune a rapidement purgé les installations et les derniers contrôles confirment que l'eau est de nouveau consommable. À Chambéry, près de 200 personnes ont manifesté samedi pour réclamer un renforcement de la lutte contre les violences sexuelles faites aux enfants. Le rassemblement organisé dans le siège de l'émotion suscité par le meurtre de la jeune Liana s'est déroulé entre le palais de justice et la préfecture. Et puis le vélo poursuit sa progression dans l'agglomération chambérienne. En 5 ans, la fréquentation des pistes cyclables a bondi de près de 40%. Une bonne nouvelle pour les mobilités douces, mais certaines voies commencent désormais à atteindre leurs limites, avec des aménagements jugés insuffisants face à l'augmentation du nombre de cyclistes.
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1: Pour ce lundi 6 juillet, eh bien le beau temps sera bien présent sur notre territoire. Un grand soleil du matin jusqu'au soir et des températures en hausse. 18 degrés ce matin autour du lac du Bourget, du côté notamment de Tresserve, Barberaz ou encore Mairie. 34 degrés, c'est ce qui est attendu cet après-midi du côté de Chambéry ou encore d'Aix-les-Bains. Voilà donc pour vos prévisions météo. Je vous souhaite un très bon lundi, un très bon début de semaine également à l'écoute du Grand Bain de la vie locale.
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1: Bonjour à toutes et à tous, voici les principales actualités de ce lundi 6 juillet sur Radio Grand Lac. À la une, la campagne présidentielle de 2027 s'accélère. Édouard Philippe a officiellement lancé sa candidature ce week-end lors d'un grand meeting à Paris. L'ancien Premier ministre a choisi un discours très personnel revenant sur son parcours familial et son attachement à la classe moyenne. Il entend désormais s'imposer face aux autres prétendants du centre et de la droite alors que les premiers ralliements commencent à se dessiner autour de sa candidature. Pendant ce temps, le Rassemblement national affiche son unité. Marine Le Pen et Jordan Bardella sont apparus côte à côte samedi dans le Pas-de-Calais. Tous deux affirment être prêts pour l'échéance présidentielle. Une décision importante est attendue demain. La Cour d'appel de Paris dira si Marine Le Pen pourra ou non se présenter à l'élection. Si ce n'est pas le cas, Jordan Bardella porterait les couleurs du parti. Les incendies continuent de mobiliser d'importants moyens dans le sud de la France. Dans les Pyrénées-Orientales, plus de 1300 hectares sont déjà partis en fumée. Des habitants ont été évacués et plusieurs centaines de pompiers restent engagés sur le terrain. La troisième étape du Tour de France, prévue aujourd'hui dans le département, pourrait être modifiée ou encore annulée selon l'évolution du feu. D'autres incendies sont également en cours dans le Gard et dans la Drôme. Une bonne nouvelle sur le plan sanitaire, le premier patient atteint d'Ebola en France est désormais guéri. Ce médecin humanitaire, contaminé en République démocratique du Congo, a quitté l'hôpital après plusieurs tests négatifs. Aucun autre cas n'a été recensé sur le territoire. Et puis sur la scène internationale, Vladimir Poutine et Donald Trump se sont entretenus par téléphone ce week-end. Au cœur de leurs échanges, la guerre en Ukraine et les perspectives diplomatiques avant le sommet de l'OTAN qui débute demain en Turquie. Le président ukrainien Volodymyr Zelensky s'est lui aussi entretenu avec Donald Trump et espère relancer les discussions en faveur d'une issue au conflit.
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1: À la une en Savoie, de lourdes condamnations après une expédition punitive menée en 2024 dans l'avant-pays savoyard. Cette personne était jugée à Chambéry pour l'enlèvement d'un adolescent de 17 ans. La victime avait été forcée à monter dans un fourgon, menacée avec un pistolet à blanc, puis abandonnée en pleine nature. Les auteurs voulaient se venger après des accusations de viol portées par la sœur de l'un d'eux. Une affaire distincte, toujours en cours d'instruction. Les principaux prévenus écopent de peines de prison, dont une partie ferme aménageable sous bracelet électronique. Sur le lac du Bourget, une grosse frayeur samedi après-midi. Un bateau a pris feu à environ 200 mètres du rivage, au large de Bourdeau. Les 5 occupants, 4 adultes et un enfant, ont préféré se jeter à l'eau avant l'arrivée des secours et ont réussi à rejoindre la rive à la nage. Personne n'a été blessé. Les pompiers ont maîtrisé l'incendie en une heure et aucun risque de pollution n'a été constaté. À Saint-Jean-d'Arvée, le retour à la normale pour l'eau potable. Une panne sur un système d'injection de chlore avait provoqué une concentration anormalement élevée dans le réseau. La commune a rapidement purgé les installations et les derniers contrôles confirment que l'eau est de nouveau consommable. À Chambéry, près de 200 personnes ont manifesté samedi pour réclamer un renforcement de la lutte contre les violences sexuelles faites aux enfants. Le rassemblement organisé dans le siège de l'émotion suscité par le meurtre de la jeune Liana s'est déroulé entre le palais de justice et la préfecture. Et puis le vélo poursuit sa progression dans l'agglomération chambérienne. En 5 ans, la fréquentation des pistes cyclables a bondi de près de 40%. Une bonne nouvelle pour les mobilités douces, mais certaines voies commencent désormais à atteindre leurs limites, avec des aménagements jugés insuffisants face à l'augmentation du nombre de cyclistes.
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1: Pour ce lundi 6 juillet, eh bien le beau temps sera bien présent sur notre territoire. Un grand soleil du matin jusqu'au soir et des températures en hausse. 18 degrés ce matin autour du lac du Bourget, du côté notamment de Tresserve, Barberaz ou encore Mairie. 34 degrés, c'est ce qui est attendu cet après-midi du côté de Chambéry ou encore d'Aix-les-Bains. Voilà donc pour vos prévisions météo. Je vous souhaite un très bon lundi, un très bon début de semaine également à l'écoute du Grand Bain de la vie locale.
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1: Il est l'heure de votre horoscope en ce lundi 6 juillet sur Radio Grand Lac et nous débutons avec les béliers. Une belle énergie vous accompagne aujourd'hui. Profitez-en pour lancer un projet ou régler un dossier en attente. Les taureaux, prenez le temps de réfléchir avant de prendre une décision importante. En amour, une discussion sincère fera avancer les choses. Les gémeaux, votre bonne humeur est communicative et pourrait ouvrir de nouvelles portes. Une surprise agréable pourrait égayer votre journée. Les cancers, vous ressentez le besoin de ralentir le rythme. Écoutez votre intuition, elle vous guidera dans la bonne direction. Les lions, vous êtes au centre de l'attention et vos idées séduisent. Attention toutefois à ne pas vouloir tout contrôler. Les vierges, l'organisation sera votre meilleur atout en ce lundi. Côté finance, restez prudent aux dépenses impulsives. Les balances, les échanges sont favorisés aussi bien au travail qu'en famille. Une bonne nouvelle pourrait arriver en fin de journée. Les scorpions, votre détermination porte ses fruits. En revanche, évitez les tensions inutiles avec votre entourage. Les sagittaires, l'envie d'évasion se fait sentir même sans partir loin. Accordez-vous un moment pour souffler. Les capricornes, vos efforts commencent à être remarqués. Continuez sur cette lancée sans vous laisser distraire. Les verseaux, une rencontre ou une conversation pour échanger votre regard sur une situation. Gardez l'esprit ouvert et nous terminons avec nos amis les poissons. La créativité est au rendez-vous aujourd'hui. Faites confiance à vos idées. Elles pourraient vous réserver une belle réussite.
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1: Bon lundi, merci à vous d'être branchés sur Radio Grand Lac. Maxime pour vous accompagner. J'espère que vous allez toutes et tous très bien et que vous avez passé un très bon week-end. On est parti avec notre question du jour et ce matin, c'est une question d'histoire. Quelle est l'année de création de l'entreprise française Michelin? Réponse A, 1689. Réponse B, 1789. Réponse C, 1889. Ou réponse D, 1989. Vous pouvez dès à présent jouer avec nous sur la page Facebook de Radio Grand Lac en message privé en nous envoyant ABC ou D. La bonne réponse, elle arrivera comme d'habitude juste après notre chanson du jour. Et tout de suite, sans plus attendre, on passe à l'éphéméride.
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1: En ce lundi 6 juillet, bonne fête aux Marietta ainsi qu'aux Nolwenn. Votre dicton du jour 6 juillet est beau, prépare tes tonneaux. Du côté de votre chanson du jour, on remonte le temps au mardi 6 juillet 1999. Cette année-là et ce jour-là surtout, David Hallyday était au sommet des charts français avec son tube « Tu ne m'as pas laissé le temps » et c'est pour ça qu'on va se l'écouter ce matin sur le grand bain de la vie locale et on revient juste après avec la réponse à notre question du jour. Restez bien là, vous écoutez Radio Grand Lac.
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1: David Hallyday avec son magnifique morceau « Tu ne m'as pas laissé le temps ». Merci d'être avec nous en cette matinée de lundi. Et oui, on est déjà le 6 juillet hein, quand même. Et on est parti pour la réponse à notre question du jour, qui est une question d'histoire, hein, je le rappelle. Quelle est l'année de création de l'entreprise française Michelin ? Réponse A, 1689. Réponse B, 1789. Réponse C, 1889. Ou réponse D, 1989. Eh bien, la bonne réponse, c'est évidemment la réponse C, 1889. Et ce matin, c'est un joli 90% de bonnes réponses. Un grand bravo à vous toutes et vous tous pour les petites explications. L'entreprise française Michelin a été créée en 1889 par André et Édouard Michelin. Auparavant, l'entreprise Michelin et compagnie proposait depuis 1830 des accessoires de charrettes. Et puis, c'est en 1889 que Michelin est devenu une entreprise de pneus en caoutchouc. Voilà donc pour votre question du jour. On se retrouvera demain, mardi, pour de toutes nouvelles aventures sur Radio Grand Lac. Je vous souhaite une excellente matinée, mais aussi et surtout un très bon début de semaine.
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1: Bonjour à toutes et à tous, voici les principales actualités de ce lundi 6 juillet sur Radio Grand Lac. À la une, la campagne présidentielle de 2027 s'accélère. Édouard Philippe a officiellement lancé sa candidature ce week-end. Lors d'un grand meeting à Paris, l'ancien Premier ministre a choisi un discours très personnel revenant sur son parcours familial et son attachement à la classe moyenne. Il entend désormais s'imposer face aux autres prétendants du centre et de la droite alors que les premiers ralliements commencent à se dessiner autour de sa candidature. Pendant ce temps, le Rassemblement national affiche son unité. Marine Le Pen et Jordan Bardella sont apparus côte à côte samedi dans le Pas-de-Calais. Tous deux affirment être prêts pour l'échéance présidentielle. Une décision importante est attendue demain. La Cour d'appel de Paris dira si Marine Le Pen pourra ou non se présenter à l'élection. Si ce n'est pas le cas, Jordan Bardella porterait les couleurs du parti. Les incendies continuent de mobiliser d'importants moyens dans le sud de la France. Dans les Pyrénées-Orientales, plus de 1300 hectares sont déjà partis en fumée. Des habitants ont été évacués et plusieurs centaines de pompiers restent engagés sur le terrain. La troisième étape du Tour de France, prévue aujourd'hui dans le département, pourrait être modifiée ou encore annulée selon l'évolution du feu. D'autres incendies sont également en cours dans le Gard et dans la Drôme. Une bonne nouvelle sur le plan sanitaire, le premier patient atteint d'Ebola en France est désormais guéri. Ce médecin humanitaire, contaminé en République démocratique du Congo, a quitté l'hôpital après plusieurs tests négatifs. Aucun autre cas n'a été recensé sur le territoire. Et puis sur la scène internationale, Vladimir Poutine et Donald Trump se sont entretenus par téléphone ce week-end. Au cœur de leurs échanges, la guerre en Ukraine et les perspectives diplomatiques avant le sommet de l'OTAN qui débute demain en Turquie. Le président ukrainien Volodymyr Zelensky s'est lui aussi entretenu avec Donald Trump et espère relancer les discussions en faveur d'une issue au conflit.
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1: À la une en Savoie, de lourdes condamnations après une expédition punitive menée en 2024 dans l'avant-pays savoyard. Cette personne était jugée à Chambéry pour l'enlèvement d'un adolescent de 17 ans. La victime avait été forcée à monter dans un fourgon, menacée avec un pistolet à blanc, puis abandonnée en pleine nature. Les auteurs voulaient se venger après des accusations de viol portées par la sœur de l'un d'eux. Une affaire distincte, toujours en cours d'instruction. Les principaux prévenus écopent de peines de prison, dont une partie ferme aménageable sous bracelet électronique. Sur le lac du Bourget, une grosse frayeur samedi après-midi. Un bateau a pris feu à environ 200 mètres du rivage, au large de Bourdeaux. Les 5 occupants, 4 adultes et un enfant, ont préféré se jeter à l'eau avant l'arrivée des secours et ont réussi à rejoindre la rive à la nage. Personne n'a été blessé. Les pompiers ont maîtrisé l'incendie en une heure et aucun risque de pollution n'a été constaté. À Saint-Jean-d'Arvé, le retour à la normale pour l'eau potable. Une panne sur un système d'injection de chlore avait provoqué une concentration anormalement élevée dans le réseau. La commune a rapidement purgé les installations et les derniers contrôles confirment que l'eau est de nouveau consommable. À Chambéry, près de 200 personnes ont manifesté samedi pour réclamer un renforcement de la lutte contre les violences sexuelles faites aux enfants. Le rassemblement organisé dans le siège de l'émotion suscité par le meurtre de la jeune Liana s'est déroulé entre le palais de justice et la préfecture. Et puis le vélo poursuit sa progression dans l'agglomération chambérienne. En 5 ans, la fréquentation des pistes cyclables a bondi de près de 40%. Une bonne nouvelle pour les mobilités douces, mais certaines voies commencent désormais à atteindre leurs limites, avec des aménagements jugés insuffisants face à l'augmentation du nombre de cyclistes.
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1: Pour ce lundi 6 juillet, eh bien le beau temps sera bien présent sur notre territoire. Un grand soleil du matin jusqu'au soir et des températures en hausse. 18 degrés ce matin autour du lac du Bourget, du côté notamment de Tresserve, Barberaz ou encore Méry. 34 degrés, c'est ce qui est attendu cet après-midi du côté de Chambéry ou encore d'Aix-les-Bains. Voilà donc pour vos prévisions météo. Je vous souhaite un très bon lundi, un très bon début de semaine également à l'écoute du grand bain de la vie locale.
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1: Bonjour à toutes et à tous, voici les principales actualités de ce lundi 6 juillet sur Radio Grand Lac. À la une, la campagne présidentielle de 2027 s'accélère. Édouard Philippe a officiellement lancé sa candidature ce week-end lors d'un grand meeting à Paris. L'ancien Premier ministre a choisi un discours très personnel revenant sur son parcours familial et son attachement à la classe moyenne. Il entend désormais s'imposer face aux autres prétendants du centre et de la droite alors que les premiers ralliements commencent à se dessiner autour de sa candidature. Pendant ce temps, le Rassemblement national affiche son unité. Marine Le Pen et Jordan Bardella sont apparus côte à côte samedi dans le Pas-de-Calais. Tous deux affirment être prêts pour l'échéance présidentielle. Une décision importante est attendue demain. La Cour d'appel de Paris dira si Marine Le Pen pourra ou non se présenter à l'élection. Si ce n'est pas le cas, Jordan Bardella porterait les couleurs du parti. Les incendies continuent de mobiliser d'importants moyens dans le sud de la France. Dans les Pyrénées-Orientales, plus de 1300 hectares sont déjà partis en fumée. Des habitants ont été évacués et plusieurs centaines de pompiers restent engagés sur le terrain. La troisième étape du Tour de France, prévue aujourd'hui dans le département, pourrait être modifiée ou encore annulée selon l'évolution du feu. D'autres incendies sont également en cours dans le Gard et dans la Drôme. Une bonne nouvelle sur le plan sanitaire, le premier patient atteint d'Ebola en France est désormais guéri. Ce médecin humanitaire, contaminé en République démocratique du Congo, a quitté l'hôpital après plusieurs tests négatifs. Aucun autre cas n'a été recensé sur le territoire. Et puis sur la scène internationale, Vladimir Poutine et Donald Trump se sont entretenus par téléphone ce week-end. Au cœur de leurs échanges, la guerre en Ukraine et les perspectives diplomatiques avant le sommet de l'OTAN qui débute demain en Turquie. Le président ukrainien Volodymyr Zelensky s'est lui aussi entretenu avec Donald Trump et espère relancer les discussions en faveur d'une issue au conflit.
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1: À la une en Savoie, de lourdes condamnations après une expédition punitive menée en 2024 dans l'avant-pays savoyard. Cette personne était jugée à Chambéry pour l'enlèvement d'un adolescent de 17 ans. La victime avait été forcée à monter dans un fourgon, menacée avec un pistolet à blanc, puis abandonnée en pleine nature. Les auteurs voulaient se venger après des accusations de viol portées par la sœur de l'un d'eux. Une affaire distincte, toujours en cours d'instruction. Les principaux prévenus écopent de peines de prison, dont une partie ferme aménageable sous bracelet électronique. Sur le lac du Bourget, une grosse frayeur samedi après-midi. Un bateau a pris feu à environ 200 mètres du rivage, au large de Bourdeau. Les 5 occupants, 4 adultes et un enfant, ont préféré se jeter à l'eau avant l'arrivée des secours et ont réussi à rejoindre la rive à la nage. Personne n'a été blessé. Les pompiers ont maîtrisé l'incendie en une heure et aucun risque de pollution n'a été constaté. À Saint-Jean-d'Arvée, le retour à la normale pour l'eau potable. Une panne sur un système d'injection de chlore avait provoqué une concentration anormalement élevée dans le réseau. La commune a rapidement purgé les installations et les derniers contrôles confirment que l'eau est de nouveau consommable. À Chambéry, près de 200 personnes ont manifesté samedi pour réclamer un renforcement de la lutte contre les violences sexuelles faites aux enfants. Le rassemblement organisé dans le siège de l'émotion suscité par le meurtre de la jeune Liana s'est déroulé entre le palais de justice et la préfecture. Et puis le vélo poursuit sa progression dans l'agglomération chambérienne. En 5 ans, la fréquentation des pistes cyclables a bondi de près de 40%. Une bonne nouvelle pour les mobilités douces, mais certaines voies commencent désormais à atteindre leurs limites, avec des aménagements jugés insuffisants face à l'augmentation du nombre de cyclistes.
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1: Pour ce lundi 6 juillet, eh bien le beau temps sera bien présent sur notre territoire. Un grand soleil du matin jusqu'au soir et des températures en hausse. 18 degrés ce matin autour du lac du Bourget, du côté notamment de Tresserve, Barberaz ou encore Mairie. 34 degrés, c'est ce qui est attendu cet après-midi du côté de Chambéry ou encore d'Aix-les-Bains. Voilà donc pour vos prévisions météo. Je vous souhaite un très bon lundi, un très bon début de semaine également à l'écoute du Grand Bain de la vie locale.
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1: Il est l'heure de votre horoscope en ce lundi 6 juillet sur Radio Grand Lac et nous débutons avec les béliers. Une belle énergie vous accompagne aujourd'hui. Profitez-en pour lancer un projet ou régler un dossier en attente. Les taureaux, prenez le temps de réfléchir avant de prendre une décision importante. En amour, une discussion sincère fera avancer les choses. Les gémeaux, votre bonne humeur est communicative et pourrait ouvrir de nouvelles portes. Une surprise agréable pourrait égayer votre journée. Les cancers, vous ressentez le besoin de ralentir le rythme. Écoutez votre intuition, elle vous guidera dans la bonne direction. Les lions, vous êtes au centre de l'attention et vos idées séduisent. Attention toutefois à ne pas vouloir tout contrôler. Les vierges, l'organisation sera votre meilleur atout en ce lundi. Côté finances, restez prudent aux dépenses impulsives. Les balances, les échanges sont favorisés aussi bien au travail qu'en famille. Une bonne nouvelle pourrait arriver en fin de journée. Les scorpions, votre détermination porte ses fruits. En revanche, évitez les tensions inutiles avec votre entourage. Les sagittaires, l'envie d'évasion se fait sentir même sans partir loin. Accordez-vous un moment pour souffler. Les capricornes, vos efforts commencent à être remarqués. Continuez sur cette lancée sans vous laisser distraire. Les verseaux, une rencontre ou une conversation pour échanger votre regard sur une situation. Gardez l'esprit ouvert et nous terminons avec nos amis les poissons. La créativité est au rendez-vous aujourd'hui. Faites confiance à vos idées. Elles pourraient vous réserver une belle réussite.
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1: Bon lundi, merci à vous d'être branchés sur Radio Grand Lac. Maxime pour vous accompagner. J'espère que vous allez toutes et tous très bien et que vous avez passé un très bon week-end. On est parti avec notre question du jour et ce matin, c'est une question d'histoire. Quelle est l'année de création de l'entreprise française Michelin? Réponse A, 1689. Réponse B, 1789. Réponse C, 1889. Ou réponse D, 1989. Vous pouvez dès à présent jouer avec nous sur la page Facebook de Radio Grand Lac en message privé en nous envoyant A, B, C ou D. La bonne réponse, elle arrivera comme d'habitude juste après notre chanson du jour. Et tout de suite, sans plus attendre, on passe à l'éphéméride.
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1: En ce lundi 6 juillet, bonne fête aux Marietta ainsi qu'aux Nolwenn. Votre dicton du jour 6 juillet est beau, prépare tes tonneaux. Du côté de votre chanson du jour, on remonte le temps au mardi 6 juillet 1999. Cette année-là et ce jour-là surtout, David Hallyday était au sommet des charts français avec son tube « Tu ne m'as pas laissé le temps » et c'est pour ça qu'on va se l'écouter ce matin sur le grand bain de la vie locale et on revient juste après avec la réponse à notre question du jour. Restez bien là, vous écoutez Radio Grand Lac.

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1: David Hallyday avec son magnifique morceau « Tu ne m'as pas laissé le temps ». Merci d'être avec nous en cette matinée de lundi. Et oui, on est déjà le 6 juillet hein, quand même. Et on est parti pour la réponse à notre question du jour qui est une question d'histoire, hein, je le rappelle. Quelle est l'année de création de l'entreprise française Michelin ? Réponse A, 1689. Réponse B, 1789. Réponse C, 1889. Ou réponse D, 1989. Eh bien, la bonne réponse, c'est évidemment la réponse C, 1889. Et ce matin, c'est un joli 90% de bonnes réponses. Un grand bravo à vous toutes et vous tous pour les petites explications. L'entreprise française Michelin a été créée en 1889 par André et Édouard Michelin. Auparavant, l'entreprise Michelin et compagnie proposait depuis 1830 des accessoires de charrette. Et puis, c'est en 1889 que Michelin est devenu une entreprise de pneus en caoutchouc. Voilà donc pour votre question du jour. On se retrouvera demain, mardi, pour de toutes nouvelles aventures sur Radio Grand Lac. Je vous souhaite une excellente matinée, mais aussi et surtout un très bon début de semaine.
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1: Bonjour à toutes et à tous, voici les principales actualités de ce lundi 6 juillet sur Radio Grand Lac. À la une, la campagne présidentielle de 2027 s'accélère. Édouard Philippe a officiellement lancé sa candidature ce week-end. Lors d'un grand meeting à Paris, l'ancien Premier ministre a choisi un discours très personnel revenant sur son parcours familial et son attachement à la classe moyenne. Il entend désormais s'imposer face aux autres prétendants du centre et de la droite alors que les premiers ralliements commencent à se dessiner autour de sa candidature. Pendant ce temps, le Rassemblement national affiche son unité. Marine Le Pen et Jordan Bardella sont apparus côte à côte samedi dans le Pas-de-Calais. Tous deux affirment être prêts pour l'échéance présidentielle. Une décision importante est attendue demain. La Cour d'appel de Paris dira si Marine Le Pen pourra ou non se présenter à l'élection. Si ce n'est pas le cas, Jordan Bardella porterait les couleurs du parti. Les incendies continuent de mobiliser d'importants moyens dans le sud de la France. Dans les Pyrénées-Orientales, plus de 1300 hectares sont déjà partis en fumée. Des habitants ont été évacués et plusieurs centaines de pompiers restent engagés sur le terrain. La troisième étape du Tour de France, prévue aujourd'hui dans le département, pourrait être modifiée ou encore annulée selon l'évolution du feu. D'autres incendies sont également en cours dans le Gard et dans la Drôme. Une bonne nouvelle sur le plan sanitaire, le premier patient atteint d'Ebola en France est désormais guéri. Ce médecin humanitaire, contaminé en République démocratique du Congo, a quitté l'hôpital après plusieurs tests négatifs. Aucun autre cas n'a été recensé sur le territoire. Et puis sur la scène internationale, Vladimir Poutine et Donald Trump se sont entretenus par téléphone ce week-end. Au cœur de leurs échanges, la guerre en Ukraine et les perspectives diplomatiques avant le sommet de l'OTAN qui débute demain en Turquie. Le président ukrainien Volodymyr Zelensky s'est lui aussi entretenu avec Donald Trump et espère relancer les discussions en faveur d'une issue au conflit.
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1: À la une en Savoie, de lourdes condamnations après une expédition punitive menée en 2024 dans l'avant-pays savoyard. Cette personne était jugée à Chambéry pour l'enlèvement d'un adolescent de 17 ans. La victime avait été forcée à monter dans un fourgon, menacée avec un pistolet à blanc, puis abandonnée en pleine nature. Les auteurs voulaient se venger après des accusations de viol portées par la sœur de l'un d'eux. Une affaire distincte, toujours en cours d'instruction. Les principaux prévenus écopent de peines de prison, dont une partie ferme aménageable sous bracelet électronique. Sur le lac du Bourget, une grosse frayeur samedi après-midi. Un bateau a pris feu à environ 200 mètres du rivage, au large de Bourdeau. Les 5 occupants, 4 adultes et un enfant, ont préféré se jeter à l'eau avant l'arrivée des secours et ont réussi à rejoindre la rive à la nage. Personne n'a été blessé. Les pompiers ont maîtrisé l'incendie en une heure et aucun risque de pollution n'a été constaté. À Saint-Jean-d'Arvée, le retour à la normale pour l'eau potable. Une panne sur un système d'injection de chlore avait provoqué une concentration anormalement élevée dans le réseau. La commune a rapidement purgé les installations et les derniers contrôles confirment que l'eau est de nouveau consommable. À Chambéry, près de 200 personnes ont manifesté samedi pour réclamer un renforcement de la lutte contre les violences sexuelles faites aux enfants. Le rassemblement organisé dans le siège de l'émotion suscité par le meurtre de la jeune Liana s'est déroulé entre le palais de justice et la préfecture. Et puis le vélo poursuit sa progression dans l'agglomération chambérienne. En 5 ans, la fréquentation des pistes cyclables a bondi de près de 40%. Une bonne nouvelle pour les mobilités douces, mais certaines voies commencent désormais à atteindre leurs limites, avec des aménagements jugés insuffisants face à l'augmentation du nombre de cyclistes.
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1: Pour ce lundi 6 juillet, eh bien le beau temps sera bien présent sur notre territoire. Un grand soleil du matin jusqu'au soir et des températures en hausse. 18 degrés ce matin autour du lac du Bourget, du côté notamment de Tresserve, Barberaz ou encore Méry. 34 degrés, c'est ce qui est attendu cet après-midi du côté de Chambéry ou encore d'Aix-les-Bains. Voilà donc pour vos prévisions météo. Je vous souhaite un très bon lundi, un très bon début de semaine également à l'écoute du grand bain de la vie locale.
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1: Bonjour à toutes et à tous, voici les principales actualités de ce lundi 6 juillet sur Radio Grand Lac. À la une, la campagne présidentielle de 2027 s'accélère. Édouard Philippe a officiellement lancé sa candidature ce week-end. Lors d'un grand meeting à Paris, l'ancien Premier ministre a choisi un discours très personnel revenant sur son parcours familial et son attachement à la classe moyenne. Il entend désormais s'imposer face aux autres prétendants du centre et de la droite alors que les premiers ralliements commencent à se dessiner autour de sa candidature. Pendant ce temps, le Rassemblement national affiche son unité. Marine Le Pen et Jordan Bardella sont apparus côte à côte samedi dans le Pas-de-Calais. Tous deux affirment être prêts pour l'échéance présidentielle. Une décision importante est attendue demain. La Cour d'appel de Paris dira si Marine Le Pen pourra ou non se présenter à l'élection. Si ce n'est pas le cas, Jordan Bardella porterait les couleurs du parti. Les incendies continuent de mobiliser d'importants moyens dans le sud de la France. Dans les Pyrénées-Orientales, plus de 1300 hectares sont déjà partis en fumée. Des habitants ont été évacués et plusieurs centaines de pompiers restent engagés sur le terrain. La troisième étape du Tour de France, prévue aujourd'hui dans le département, pourrait être modifiée ou encore annulée selon l'évolution du feu. D'autres incendies sont également en cours dans le Gard et dans la Drôme. Une bonne nouvelle sur le plan sanitaire, le premier patient atteint d'Ebola en France est désormais guéri. Ce médecin humanitaire, contaminé en République démocratique du Congo, a quitté l'hôpital après plusieurs tests négatifs. Aucun autre cas n'a été recensé sur le territoire. Et puis sur la scène internationale, Vladimir Poutine et Donald Trump se sont entretenus par téléphone ce week-end. Au cœur de leurs échanges, la guerre en Ukraine et les perspectives diplomatiques avant le sommet de l'OTAN qui débute demain en Turquie. Le président ukrainien Volodymyr Zelensky s'est lui aussi entretenu avec Donald Trump et espère relancer les discussions en faveur d'une issue au conflit.
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1: À la une en Savoie, de lourdes condamnations après une expédition punitive menée en 2024 dans l'avant-pays savoyard. Cette personne était jugée à Chambéry pour l'enlèvement d'un adolescent de 17 ans. La victime avait été forcée à monter dans un fourgon, menacée avec un pistolet à blanc, puis abandonnée en pleine nature. Les auteurs voulaient se venger après des accusations de viol portées par la sœur de l'un d'eux. Une affaire distincte, toujours en cours d'instruction. Les principaux prévenus écopent de peines de prison, dont une partie ferme aménageable sous bracelet électronique. Sur le lac du Bourget, une grosse frayeur samedi après-midi. Un bateau a pris feu à environ 200 mètres du rivage, au large de Bourdeaux. Les 5 occupants, 4 adultes et un enfant, ont préféré se jeter à l'eau avant l'arrivée des secours et ont réussi à rejoindre la rive à la nage. Personne n'a été blessé. Les pompiers ont maîtrisé l'incendie en une heure et aucun risque de pollution n'a été constaté. À Saint-Jean-d'Arvée, le retour à la normale pour l'eau potable. Une panne sur un système d'injection de chlore avait provoqué une concentration anormalement élevée dans le réseau. La commune a rapidement purgé les installations et les derniers contrôles confirment que l'eau est de nouveau consommable. À Chambéry, près de 200 personnes ont manifesté samedi pour réclamer un renforcement de la lutte contre les violences sexuelles faites aux enfants. Le rassemblement organisé dans le siège de l'émotion suscité par le meurtre de la jeune Liana s'est déroulé entre le palais de justice et la préfecture. Et puis le vélo poursuit sa progression dans l'agglomération chambérienne. En 5 ans, la fréquentation des pistes cyclables a bondi de près de 40%. Une bonne nouvelle pour les mobilités douces, mais certaines voies commencent désormais à atteindre leurs limites, avec des aménagements jugés insuffisants face à l'augmentation du nombre de cyclistes.
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1: Pour ce lundi 6 juillet, eh bien le beau temps sera bien présent sur notre territoire. Un grand soleil du matin jusqu'au soir et des températures en hausse. 18 degrés ce matin autour du lac du Bourget, du côté notamment de Tresserve, Barberaz ou encore Mairie. 34 degrés, c'est ce qui est attendu cet après-midi du côté de Chambéry ou encore d'Aix-les-Bains. Voilà donc pour vos prévisions météo. Je vous souhaite un très bon lundi, un très bon début de semaine également à l'écoute du Grand Bain de la vie locale.
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2: C'est maintenant comme chaque premier lundi du mois à 13h. Bonjour à toutes et à tous, bienvenue dans cette nouvelle édition de La Voix du Barreau, l'émission en partenariat avec l'Ordre des avocats du Barreau de Chambéry pour mettre une fois par mois à l'honneur vos droits et puis vulgariser un petit peu le domaine juridique qui peut être bien complexe quand on ne le connaît pas. Alors on traite de différents thèmes et en ce 6 juillet, nous allons parler de copropriété, nous allons parler de litige de copropriété. Vous êtes sans doute nombreux à avoir un appartement, une maison ou autre dans une copropriété, dans une copro, comme on dit pour faire court, avec des litiges et donc il y a des règles particulières puisqu'il y a un règlement de copropriété. Il y a plein de choses comme ça. Donc on va en parler dans cette émission en compagnie d'une avocate qui pour une fois ne vient pas de Chambéry, mais vient d'Aix-les-Bains, Angéline Nicolas, avocate super sympa que l'on a plaisir à accueillir. Bonjour Angéline, bonjour maître.
3: Bonjour Jean-Pierre.
2: Vous allez bien ?
3: Oui, très bien, merci, et vous ?
2: Oui, bah ça va bien. Bah écoutez, voilà, vous êtes en face de moi, je suis toujours un petit peu impressionné quand j'ai un avocat ou une avocate en face de moi. Mais bon, voilà, je vais
3: pourtant,
2: travailler
3: j'ai
2: sur moi.
3: J'ai fait tomber la robe aujourd'hui. Hein.
2: Oui, non, mais la robe d'avocat, hein, voilà, oui. Tout à fait, d'accord, ok, voilà, ouf, non, je rassure nos auditeurs, cette émission est tout à fait conforme à l'ordre public et aux bonnes mœurs, hein.
3: Oui.
2: Voilà, comme on le fait en droit. Angéline, donc, merci d'être là, vous êtes envoyée par le bâtonnier Jean Boisson, que l'on salue également, et donc vous représentez aujourd'hui l'ordre des avocats du barreau de Chambéry. Les litiges de copropriété, apparemment, il y a une multiplication, il y en a de plus en plus. Mais je voudrais, avant qu'on parle de ça, qu'on définisse vraiment, juridiquement et simplement, ce qu'est une copropriété.
3: Bah écoutez Jean-Pierre, une copropriété c'est assez simple, c'est un ensemble
2: Merci.
3: De copropriétaires qui sont réunis ensemble au sein d'un immeuble ou en tout cas d'un ensemble immobilier.
2: D'un ensemble immobilier,
3: et donc, à partir du moment où on a deux copropriétaires, on a une copropriété.
2: Voilà, il faut être minimum deux.
3: Exactement.
2: Voilà. Puisque seul, on n'a pas à être en copropriété.
3: Non, c'est plus compliqué.
2: Donc, un immeuble ou une maison avec plusieurs appartements, c'est forcément une copropriété.
3: Alors, pas forcément, non, ça serait trop simple, mais on va dire que dans 99% des cas, oui, c'est une copropriété. Donc, on a une copropriété si on est au moins deux, mais on a par exemple, on peut également avoir également une copropriété, même si on n'a pas de règlement de copropriété, ce qui
2: D'accord.
3: peut être paradoxal.
2: Le droit français, donc, voilà, hein, il est toujours très très beau. On peut, mais il y a toujours les exceptions
3: Exactement.
2: Qui confirment.
3: Exactement, et dans le droit,
2: qui
3: les confirment exceptions,
2: la règle.
3: C'est souvent
2: Tout
3: la règle.
2: Fait. C'est souvent la règle. Donc, bon, partons, faisons simple. Beaucoup d'auditeurs nous écoutent, sont dans un immeuble avec plusieurs appartements. Il y a des communs, hein, les montées d'escalier, les couloirs et autres, les locaux pour les poubelles et tout, pour les vélos. Donc ça, ce sont des communs, donc c'est géré par la copropriété. Et en même temps, dans son appartement dont on est propriétaire, on ne peut pas tout faire, puisqu'on est en fait en copropriété. Il y a le voisin en dessus, il y a le voisin à côté. Donc c'est un même ensemble et qui doit répondre aux mêmes règles pour tout le monde.
3: Oui, c'est ça, c'est la particularité de la copropriété. Pour qu'il y ait copropriété, vous devez détenir un lot. Donc un lot juridiquement, c'est une partie privative avec une quote-part de partie
2: au millième,
3: commune.
2: Hein. C'est au millième souvent.
3: On parle de tantièmes, ça peut être des millièmes, des dix millièmes, c'est décomposé différemment. On parle génériquement de tantièmes de charges. Mais c'est la particularité de la copropriété, c'est qu'il y a des parties communes qui doivent être gérées par l'ensemble des copropriétaires. Et donc pour être gérées ensemble, il faut pouvoir s'entendre, ce qui n'est pas toujours le cas donc en copropriété.
2: Donc on fait appel à un syndic.
3: En général,
2: pour gérer.
3: En général, on fait appel à un syndic, surtout dans les grosses copropriétés, puisque le syndic a quand même les pouvoirs, les missions, les garanties pour gérer la copropriété, ça reste complexe, mais le syndic n'est pas obligatoire.
2: N'est pas obligatoire.
3: Vous pouvez avoir des copropriétés qui sont gérées bénévolement.
2: Bénévolement par un ou plusieurs...
3: Copropriétaires, tout
2: copropriétaires
3: à fait.
2: Au sein d'un conseil syndical.
3: Alors, pas nécessairement.
2: Pas nécessairement, non, voilà, non, mais on est en plein droit. Là.
3: Oui, exactement. Le conseil syndical, donc, il est présent dans certaines copropriétés. Il a surtout pour mission de s'assurer que le syndic ne fait pas n'importe quoi. On attribue souvent des pouvoirs au conseil syndical qu'il n'a pas, mais en réalité, voilà, sa mission, c'est plutôt l'intermédiaire entre l'éco-propriétaire et le syndic, oui, celui voilà, qui va relayer les messages, et puis qui va permettre d'assurer les petites dépenses sans passer par le formalisme de l'Assemblée Générale. Quand il faut prévenir le syndic que là, l'entretien de la haie ou de la tonte des pousses est nécessaire...
2: Ou une porte qui est cassée...
3: Voilà, tout ça, c'est souvent les membres du conseil syndical qui s'occupent de relayer cette information au syndic pour que les échanges soient facilités.
2: D'accord, donc il y a quand même pas mal de copropriétés. Si on prend une ville comme Aix-les-Bains, tous les immeubles sont en copropriété, ça fait quand même un petit peu plus d'autres maisons qui ont été rénovées en plusieurs appartements.
3: Oui, c'est ça, ça fait beaucoup, beaucoup de logements. Pour vous donner un ordre d'idée, dans les années 60, on était à peu près sur 2% en France de logements en copropriété. Maintenant, on est sur un tiers des logements qui sont en copropriété, ce qui est quand même énorme. On est sur plus de 10 millions de logements.
2: D'accord, donc oui, c'est énorme et donc forcément... S'il y a de plus en plus de copropriétés, et elle me regarde avec un petit sourire en coin parce qu'elle sait très bien où on va. Donc, forcément, s'il y a de plus en plus de copropriétés, il y a de plus en plus de conflits.
3: Oui, de plus en plus
2: de litiges.
3: Exactement.
2: Hein. Donc, vous avez souhaité aujourd'hui que l'on parle de trois sortes de conflits. Les conflits entre le syndicat des copropriétaires et les copropriétaires eux-mêmes. Les conflits avec le syndic, qu'il soit professionnel ou non.
3: Exactement. Hein.
2: Et les conflits entre copropriétaires.
3: Oui, c'est pour ça qu'on a vraiment une explosion de conflits, parce qu'on n'est pas tout seul. Et puis, évidemment, ça crée des conflits supplémentaires. Donc, ce qu'il faut savoir au départ aussi, c'est que la copropriété, c'est un peu une mini-démocratie. Vous avez le règlement de copropriété qui sert de constitution, pourrait-on dire. L'Assemblée générale des copropriétaires, c'est un peu le Parlement, et le syndic, ce serait l'organe exécutif. Donc là-dessus, il faut évidemment prendre des règles, s'entendre et faire adopter la législation la plus opportune pour les copropriétaires, mais pas uniquement pour la copropriété. On va donc avoir la rencontre justement entre les intérêts individuels de chacun, qui veulent évidemment trouver leur intérêt...
2: Et vivre dans leur appartement ou leur maison comme ils le feraient s'ils étaient seuls.
3: Exactement, d'où le problème et les difficultés qui se posent, puisqu'on ne peut pas raisonner en copropriété comme on le ferait dans une maison individuelle. Il faut respecter les droits de chacun, et puis on ne peut pas faire ce qu'on veut, ce qu'ont tendance à oublier les copropriétaires, puisque chacun a envie un peu de faire ce qu'il veut chez lui.
2: Oui.
3: Ce qui n'est pas possible, évidemment, en copropriété.
2: Par exemple, si on veut changer le store, si on veut changer les rambardes du balcon, si on veut habiller ou changer un volet, il faut l'accord de la copropriété, puisqu'en fait, on touche
3: à une partie commune.
2: Une partie commune.
3: À partir du moment où on touche une partie commune, c'est ça, à l'immeuble dans son ensemble, à l'aspect extérieur de l'immeuble, il faut l'accord de l'Assemblée Générale des copropriétaires, avec différentes règles de majorité, selon si on est sur une partie commune à jouissance privative, voilà, il y a tout un tas de qualifications différentes, mais en tout cas, les règles de majorité ne sont pas simples, et puis on a en général une Assemblée Générale par an.
2: Par an, oui.
3: Exactement, si on en veut d'autres, c'est possible, mais ça va être aux frais l'ensemble des copropriétaires.
2: Oui, parce que pareil, le syndic se fait payer pour l'AG,
3: l'envoi
2: pour l'organisation
3: des convocations, la tenue, généralement on loue également une salle, donc c'est tout ça.
2: Il y a un formalisme très très fort là.
3: Oui, tout à fait.
2: Il y a vraiment un formalisme avec
3: des règles de délai,
2: avec le délai et tout.
3: Oui, tout à fait. La mise en forme est très importante.
2: Et puis même au niveau des pièces qui sont jointes au dossier, pareil, il y a un formalisme au niveau des comptes et tout. Alors, donc, chacun ne peut pas faire ce qu'il veut.
3: Non, et là, la vraie question qui se pose et qui est d'actualité, avec ces chaleurs, vous savez de quoi on parle, et vous êtes bien occupé dans vos radios, dans votre studio de radio, mais les climatisations sont au cœur des débats dans les copropriétés, puisque en période de forte chaleur, les gens se réveillent, parce que c'est pas l'hiver qu'on pense à installer la clim, c'est bien l'été quand il fait chaud, exactement.
2: C'est maintenant.
3: Sauf que la prochaine Assemblée Générale se trouve souvent dans un an. Ouais. Donc les gens se disent, mais je vais pas attendre l'année prochaine ou l'hiver pour faire installer ma clim, je préfère agir tout de suite, je prends quelqu'un, je perce le mur et j'installe le climatiseur qui va bien.
2: Et sans l'avis de la copropriété.
3: Évidemment, sans l'avis de la copropriété. Et c'est souvent le voisin d'à côté qui va se réveiller parce qu'il va dire, mais c'est quoi ce bruit étrange que j'entends depuis mon balcon?
2: Le mur qui vibre un peu alors qu'il ne vibrait pas avant, ou le bruit tout à fait.
3: Oui, exactement, souvent le bruit qui dérange. Ouais. Et puis là, c'est à ce moment-là que les premiers conflits éclatent, puisque tout de suite le copropriétaire va en parler au conseil syndical, au syndic, et le débat va naître et se cristalliser. Donc un blocage entre voisins, s'il n'existait pas déjà, va naître, et puis un conflit entre le syndicat des copropriétaires et la copropriété va également naître en raison de l'installation de cette clim qui peut paraître anecdotique.
2: Oui, tout à fait, voilà, et qui rend service, ça peut être un petit bloc sur le mur, mais il n'empêche que l'on n'a pas le droit de le faire si on n'a pas l'accord de l'AG, de la copropriété.
3: C'est ça, on pourrait se dire que c'est anecdotique, que c'est pas grand-chose, on a fait un trou dans le mur, mais ce qu'il faut savoir, c'est dans les copropriétés neuves, lorsque vous êtes encore sous le coup des garanties décennales, donc la garantie de 10 ans des constructeurs, si vous percez le mur et que vous avez ensuite des problèmes d'étanchéité, par exemple qui viennent de la toiture terrasse, donc rien à voir avec votre mur, les parties adverses, s'il y a une procédure, peuvent s'engouffrer dans cette brèche-là en disant, mais attendez, vous avez touché au mur, vous avez touché à l'ouvrage qui est votre immeuble, donc vous perdez le bénéfice de vos garanties. Et ça, ça se voit beaucoup dans les prétoires. C'est la raison pour laquelle, dans les copropriétés, en tout cas neuves de moins de 10 ans, vraiment, c'est important pour les copropriétaires qu'ils comprennent que si le refus de la clim leur est opposé, ce n'est pas pour les embêter, c'est parce que cela peut entraîner la perte des garanties pour toute la copropriété si un litige vient à survenir.
2: Donc, il faut vraiment suivre la procédure. Avant de faire les travaux, ben voilà, on demande, on écrit à son syndic.
3: Oui, alors généralement...
2: On expose la demande.
3: Généralement, la demande, elle est exposée par courrier recommandé avec accusé de réception. Ça permet de se prémunir et de se garantir la preuve. On explique avec un devis détaillé, on joint des photos du projet, on explique en quoi ça va consister, où se situera le climatiseur si on est l'exemple de la clim. Et puis on joint tous les justificatifs qui vont bien, qui seront donc soumis lors de la prochaine assemblée générale au vote de l'ensemble de la copropriété.
2: Alors, ça marche ce que vous venez de nous dire pour les climatisations, mais également pour les vérandas et tous les changements de façade, quoi.
3: Oui, tout à fait, c'est ça. Lorsqu'on touche à une partie commune, peu importe laquelle, il faut l'autorisation de l'Assemblée générale.
2: Là, on parle de la partie commune, c'est le mur.
3: C'est le mur, ça peut être la dalle béton de la terrasse, le garde-corps, voilà, ça dépend comment est qualifié les parties communes dans le règlement de copropriété, puisqu'il n'y a pas de règle là non plus là-dessus. D'une copropriété à une autre, le balcon par exemple peut être une partie commune comme une partie privative. Vous pouvez avoir le garde-corps qui soit en privatif, mais la dalle en partie commune. Voilà, donc il faut vérifier.
2: J'adore ces problèmes de droit.
3: Oui,
2: après, hein,
3: si c'était aussi simple, je ne serais pas là.
2: Tout à fait. On n'aurait pas besoin de spécialistes, de sachants dans ce domaine-là. Oui, parce que le garde-corps peut être la partie commune et le balcon peut être la partie privative. Donc, vous avez le droit de faire ce que vous voulez sur votre balcon, puisque c'est privatif, quand même avec l'accord de copropriétaire. Mais par contre, le garde-corps, vous n'auriez pas le droit de le toucher, puisque c'est une partie commune.
3: Alors, c'est souvent l'inverse. C'est souvent le garde-corps qui est privatif. L'inverse.
2: D'accord. Ouais. Ou auquel cas, on peut mettre des pots de fleurs, on peut mettre autre chose.
3: C'est ça. Mais les copropriétaires sont souvent surpris parce qu'ils pensent que le garde-corps d'ailleurs est commun.
2: Bien
3: et lorsqu'il
2: sûr.
3: Y a une réfection des garde-corps, les copropriétaires donc, qui ont une partie très importante, on va mesurer non plus au trentième, mais au mètre linéaire. Donc leurs charges vont être souvent conséquentes, puisque s'ils ont une grande terrasse, ils vont payer beaucoup plus que les autres qui ont une toute petite terrasse.
2: Bien sûr. Vous avez souhaité qu'on parle aussi de l'annexion des parties communes.
3: Ah oui, alors l'annexion des parties communes, c'est ce que je préfère en copropriété. On a toujours
2: Quand on met des petites
3: anecdotes croustillantes.
2: Les vélos dans les couloirs ou qu'on met un meuble à chaussures.
3: Alors ça c'est encore gentil.
2: Non, c'est
3: encore
2: gentil.
3: Okay. Oui, parce que ça le syndic s'en aperçoit assez vite et en général on a un petit mail, un petit courrier du syndic qui dit merci de remettre en état le couloir et puis les choses sont réglées. Non, l'annexion de parties communes vraiment que j'ai en tête, c'est vous avez un appartement qui est au bout du couloir et puis vous vous dites oh franchement si je pouvais gagner 3 mètres carrés ce serait quand même bien, je vais déplacer la cloison.
2: Ah oui, il y en a qui font ça.
3: Ah, c'est extrêmement fréquent.
2: Ah bon ? Ah
3: oui, comme ça on gagne des... Et puis, la seule personne qui peut vraiment s'en apercevoir quand vous êtes au bout du couloir, parfois vous n'avez même pas de voisin dans ce couloir, c'est le syndic quand il se déplace sur l'immeuble. Sauf que le syndic ne va pas toujours à l'immeuble, les gestionnaires changent
2: bien
3: assez
2: sûr.
3: Souvent. Donc vous vous retrouvez finalement, vous êtes apatrié à une partie commune sans que personne ne s'en rende compte.
2: Mais c'est dingue ça.
3: Oui, et c'est extrêmement fréquent sur Aix-les-Bains.
2: Ah d'accord, okay.
3: Oui.
2: On salue toutes celles et ceux qui nous écoutent. Et donc, comment est-ce qu'on règle cela?
3: Alors, pour régler cela, c'est quand même assez compliqué. Tout d'abord, il faut s'en apercevoir. Ensuite, une fois que le syndic est au courant, que les copropriétaires, en tout cas, ont informé le syndic...
2: Il n'y a pas un voisin qui appelle le syndic en disant « Attention, il y a mon voisin qui vient de monter un mur dans le couloir. »
3: Souvent, les voisins ne s'en rendent pas compte. C'est pour ça que ça pose des difficultés. Ou alors, le voisin se dit « Ah punaise, l'idée est bonne, je vais faire pareil. » Vous rigolez, mais c'est souvent le cas aussi.
2: Donc on a J'adore
3: souvent,
2: ce pays.
3: On a des, voilà, exactement, on a des copropriétés où les copropriétaires font chacun ce qu'ils veulent. Et plutôt que de dénoncer le voisin, ils vont se dire « Mais moi, je ferais bien pareil. » Donc dans ces cas-là, on a en effet...
2: Je peux le faire aussi.
3: Je peux le faire aussi, exactement. Et ça peut être le local à vélo, ça peut être la cave inoccupée depuis des années. Allez, on change la serrure, c'est la nôtre. Bon, là, on n'est plus sur une partie commune, on est sur une action de partie privée. Mais voilà, en tout cas, c'est fréquent copropriété. Vous recevez, si en tout cas le syndic s'en aperçoit, vous recevez une mise en demeure du syndicat, au nom du syndicat des copropriétaires, de remettre en état. Mais si le copropriétaire refuse, vous n'avez plus qu'une seule voie pour agir, c'est la voie judiciaire.
2: Ce
3: qui souvent
2: sûr.
3: Est compliqué, puisqu'il faut, en assemblée générale, à nouveau, l'accord des copropriétaires pour agir en justice.
2: Pour rester, oui, tout à fait.
3: Exactement. Et les gens, quand ils voient les frais que ça représente, ils n'ont pas forcément envie d'agir, puisque le couloir, l'annexion du couloir, par exemple, ça ne les dérange pas pour certains.
2: Et puis souvent, ça demande encore qu'il y ait un exploit d'un commissaire de justice.
3: Bah, commissaire de justice, c'est compliqué, puisque le commissaire de justice va se rendre sur place, mais qu'est-ce qu'il va voir ? Une cloison montée. Ouais. Donc, à part constater une cloison, s'il n'y a pas de photo avant, après, ça peut être délicat. Ouais. Et sur des plans, un constat confronté à des plans du bâtiment, ce n'est pas toujours très parlant. Donc, il n'y a pas grand-chose à faire. C'est en fait la désignation d'un géomètre qui va recalculer les tantièmes de charge, par exemple. Ou si on a vraiment des éléments concrets, des preuves suffisantes, ça va être la remise en état. Mais en général, beaucoup de copropriétaires ne veulent pas s'engager dans une procédure. Donc, on se retrouve après, passé 30 ans, avec une prescription et finalement un couloir annexé qui devient partie privative.
2: L'usucapion.
3: Exactement.
2: La prescription, trentenaire au bout de 30 ans, voilà, vous êtes propriétaire. C'est un cas pratique que je n'aurais même pas imaginé une seconde.
3: Et il y en a beaucoup, puisque sur Aix-les-Bains, on a pas mal d'anciens palaces,
2: oui.
3: comme vous le savez.
2: Bien sûr.
3: Et dans ces anciens palaces, il y avait des WC communs, notamment.
2: Ouais.
3: Donc il y a eu beaucoup aussi d'annexions de ces WC communs par des copropriétaires. Et puis finalement, le plus simple pour la copropriété, ce n'est pas de faire une procédure judiciaire, mais de régulariser en assemblée générale. On autorise la vente de ces parties communes
2: voilà.
3: à 1 euro symbolique, et puis on régularise. Mais ça a son importance là aussi, puisque vous avez des tantièmes de charges qui sont affectées à ces parties communes. Donc finalement, les copropriétaires payent des charges sur ces communs annexés, alors qu'ils n'en ont plus l'usage.
2: D'accord, oui, tout à fait. Merci, chère Angéline de Nicolas, notaire, avocate. Je ne sais pas pourquoi.
3: Ça fait deux fois, mais c'est pas grave.
2: Je veux que vous soyez notaire, avocate à Aix-les-Bains. Dans ces conflits entre les syndicats des copropriétaires et les copropriétaires eux-mêmes, vous avez souhaité dire un petit mot aussi sur les locations de courte durée.
3: Oui, les locations de courte durée, c'est
2: quand on passe sur une plateforme célèbre pour louer son appartement une nuit, deux nuits, trois nuits, voilà. Hein.
3: Exactement. Ça, c'est le grand débat, parce que ça se multiplie, vous le savez, ces logements et ces locations de courte durée, alors qu'en parallèle, on a une vraie pénurie du logement. Aix-les-Bains et Annecy ne sont pas épargnés non plus. Donc, comment faire dans ces cas-là ? Est-ce qu'on interdit purement et simplement les locations courte durée ? Est-ce qu'on laisse faire, sachant que les locataires qui sont là dégradent souvent les logements, ils sont là pour une ou deux nuits,
2: oui, voilà.
3: Donc ils se moquent éperdument de ce qui se passe.
2: On n'est pas sur bruit.
3: Exactement, ça crée un nombre important de troubles de voisinage. Et on a des copropriétaires à l'inverse qui sont propriétaires occupants, qui eux souhaitent préserver leur immeuble, pouvoir faire des améliorations et qui se retrouvent confrontés à ces locataires qui finalement n'ont pas grand-chose à faire. Donc là-dessus, je ne sais pas si vous savez, mais récemment on a eu la loi Lemeur qui est venue un peu essayer de réguler et de réglementer ces locations courte durée. Donc depuis peu, c'est maintenant encadré, on peut les interdire expressément, donc il faut que ce soit voté par les copropriétaires.
2: Lors de l'AG.
3: Lors de l'AG, toujours. Mais il faut également que le règlement de copropriété interdise tout ce qui est usage des biens et des lots à usage commercial, industriel. Mmh. Il faut une clause d'habitation bourgeoise présente dans le règlement de copropriété.
2: Pas de sous-location, quoi.
3: C'est encore différent de la sous-location.
2: C'est encore différent.
3: Oui. Je vais vous perdre avec tous les termes.
2: Non.
3: Mais c'est encore différent. Oui, c'est encore différent de la sous-location.
2: Oui, c'est une partie de sous-location.
3: On est vraiment sur de la location courte durée.
2: Courte durée. Au niveau des impayés des charges, qu'est-ce qu'il y a comme conflit entre les syndicats des copropriétaires?
3: Alors, l'impayé des charges, c'est le gros débat, et c'est ce qui cristallise souvent les copropriétaires lors des assemblées générales. Vous avez un parc immobilier en France qui est de plus en plus vieillissant. Or, qui dit parc immobilier vieillissant, dit évidemment entretien des immeubles, rénovation, grosse rénovation de toiture, de façade, et rénovation énergétique également. Puisque vous avez beaucoup d'immeubles qui sont quand même des passoires énergétiques et qui nécessitent évidemment une rénovation. Donc cela signifie qu'il faut voter des travaux en Assemblée Générale, travaux aux coûts qui sont conséquents, et vous vous retrouvez avec des copropriétaires, soit qui ne veulent pas payer, soit qui ne peuvent pas payer.
2: Oui.
3: Les propriétaires bailleurs, pour la plupart, ne veulent pas forcément faire des frais. Ils ont investi pour faire de la location, avoir de la rentabilité. Payer une quote-part de travaux sur 1 million d'euros, ça ne les intéresse pas du tout.
2: Oui.
3: Alors qu'à l'inverse, vous avez des copropriétaires qui souhaitent évidemment que leur immeuble perdure et s'améliore puisqu'ils ont prévu d'y vivre jusqu'à la fin de leur jour,
2: en tout cas
3: assez longtemps. Donc ces impayés de charges de copropriété, c'est un vrai fléau puisque vous vous retrouvez finalement avec des travaux votés qui ne peuvent pas se réaliser puisque vous avez des copropriétaires qui ne payent pas leurs charges. Donc là-dessus, il n'y a pas 50 000 solutions, c'est toujours une procédure judiciaire en recouvrement des charges, puis suivie d'une exécution forcée, mais c'est vraiment quelque chose qui vient paralyser le fonctionnement de la copropriété. J'ai des copropriétés sur Annemasse qui ont tellement d'impayés de charges qu'il n'est plus possible de payer les fournisseurs fluides,
2: oui.
3: EDF, le gaz. On a des menaces des fournisseurs de prestations d'énergie qui disent « mais si vous ne payez pas, nous on coupe tout ». Sauf que s'ils ne sont pas payés, ce n'est pas une faute du syndic. Pour le coup, c'est lié aux impayés de charges de copropriété.
2: Et donc, dans ce cas-là, c'est la justice qui décide, quoi.
3: Exactement, c'est la justice qui décide avec des
2: frais en plus.
3: Des frais en plus pour la copropriété. On parle de copropriétés qui sont déjà en difficulté financière, qui vont devoir engager des frais pour essayer de recouvrer les impayés. Donc, c'est très dur. Et puis, on a la lenteur de la justice qui vient s'ajouter à tout cela.
2: Et si on part du principe, par exemple, une copropriété qui est en difficulté financière, qui ne peut plus payer ses fournisseurs, et puis pour diverses raisons, la justice, ça prend du temps, ou il y a un appel et tout, et rien ne se passe concrètement, il se passe quoi pour la copropriété? Elle ne peut pas être en faillite?
3: Alors, une copropriété, elle peut être en faillite, oui, exactement, et on la place sous administration provisoire avec un administrateur judiciaire qui va être en effet désigné pour administrer la copropriété. Et donc cet administrateur a un coût, en général pour les copropriétés c'est vraiment compliqué, ça crée des coûts supplémentaires, et pour les copropriétaires qui ne peuvent plus payer, il y a une vente par adjudication, donc une vente aux enchères de leur lot, donc il y a vraiment de gros impayés, donc c'est quand même faut réfléchir à deux fois avant de se dire est-ce que je paye ou non mes charges de copropriété.
2: Exactement, il faut réfléchir à deux fois. 13h22, on va marquer un temps d'arrêt dans cette émission La Voix du Barreau. On revient dans quelques toutes petites minutes avec Maître Angeline Nicolas pour poursuivre cet exposé sur les conflits dans les copropriétés qui se multiplient. Et on a bien compris pourquoi.

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5: De retour à 13h26 en direct pour cette émission du mois de juillet, la voix du barreau. Il n'y en aura pas au mois d'août, on se retrouvera le premier lundi de septembre pour un autre domaine du droit, un autre problème de droit, toujours en partenariat avec l'Ordre des avocats du barreau de Chambéry. Et bien sûr, le bâtonnier Jean Boisson, avec une pensée amicale pour le bâtonnier Daniel Cataldi, qui a mis en place ce partenariat avec le Grand Bain de la vie locale. J'ai le bonheur d'être toujours en direct avec Maître Angéline Nicolas, et on parle de la multiplication des conflits de copropriété, des litiges au sein des copropriétaires. Alors, on en a parlé dans cette première partie des conflits entre les syndicats des copropriétaires et les copropriétaires eux-mêmes. Donc, on a parlé pour tous les changements, pour tous les aménagements qui sont faits, même sur une partie privative. On a besoin de l'accord de la copropriété. Non, elle est en train de me regarder. Non, sur les parties communes. Voilà, oui. Tout à fait. En le disant, j'étais en train de me dire quelque chose qui ne va pas. Donc, mais le plus simple, c'est de se rapprocher de son syndic et de poser les questions avant d'avoir le projet défini et de commencer les travaux, en tout cas.
6: Oui, c'est plus judicieux et ça évite les problèmes, justement.
5: Tout à fait. On a parlé également de l'annexion des parties communes avec nos murs qui se montent dans les couloirs et qui agrandissent les appartements. Nous avons parlé des locations à courte durée qui sont de plus en plus des sources de problèmes, des sources de litiges et puis des impayés de charges avec les difficultés énormes que cela peut avoir au niveau de la copropriété et même dans une copropriété. Alors, on n'a pas d'exemple précis à donner, mais où des appartements sont faits avec un niveau d'achat élevé et puis maintenant il y a l'obligation d'avoir en même temps des logements dits sociaux. Donc, ça va poser un problème un jour, cette mixité sociale. Pas au niveu des gens, mais au niveau de la cohabitation.
6: Au niveau de l'entretien de la copropriété et de l'immeuble, en fait, tout simplement. Puisque vous vous retrouvez avec des gens qui ont un fort patrimoine, en tout cas, qui ont acheté à un prix souvent beaucoup plus élevé que les gens qui ont acheté ou qui ont obtenu un logement social. Donc, comment après articuler en assemblée générale les intérêts de chacun? L'un voudra évidemment améliorer l'immeuble, tandis que l'autre aura déjà des difficultés financières à payer ses charges. Ouais. Donc, tout ce qui est travaux, embellissement, amélioration, va poser des difficultés. Et on commence déjà à le voir un petit peu, mais ça va être marqué encore avec les années à venir, puisqu'à terme, vous vous retrouvez avec des impayés de charges qui explosent, une vente par adjudication des, justement, propriétaires qui ont obtenu des logements sociaux. Donc, à terme, dans l'immeuble, là où il y avait des logements sociaux, il n'y en aura plus.
5: Voilà, tout à fait. Et donc, on n'aura pas respecté
6: on aura respecté la règle, ensuite.
5: Ça ne suivra plus. Alors, chère Angéline Nicolas, avocate à Aix-les-Bains, au niveau des conflits avec le syndic, qu'est-ce que vous pouvez nous dire, cher maître?
6: Alors, les conflits avec le syndic, bon, heureusement, ce ne sont pas les plus fréquents. Les plus fréquents, ce sont toujours les conflits avec le syndicat des copropriétaires. Mais c'est vrai qu'on peut avoir des difficultés avec le syndic, souvent dans deux hypothèses. La première, c'est la carence du syndic. Vous aviez quelqu'un qui a été désigné par l'Assemblée Générale et finalement, vous avez beau le contacter, il n'y a aucune nouvelle. Les Assemblées Générales ne sont pas tenues, les comptes ne sont pas régularisé, pas approuvé, ne peut
5: les
6: pas être voté.
5: Les
6: travaux finalement ne sont jamais faits. Après, voilà, c'est le syndic qui met en œuvre les décisions de l'Assemblée Générale. Donc, si le syndic ne fait rien, vous avez sur le papier de très belles décisions, mais qui ne sont jamais mises en œuvre. Et ça peut être extrêmement bloquant pour la copropriété avec de graves aussi difficultés financières, puisque si le syndic ne fait rien, si le syndic oublie de payer les fournisseurs, paye les mauvais fournisseurs ou avec le mauvais compte, ça s'est déjà fait aussi, d'une autre copropriété, j'entends.
5: Oui, bien sûr, oui. Oui. Oui, le syndic qui gère plusieurs copropriétés et qui se trompe de carnet de chèques.
6: Exactement, tout à fait. Voilà, alors, c'est loin d'être anecdotique.
5: On tient quand même à dire que, bien sûr, on est bien conscient que dans notre ville d'Aix-les-Bains et notre territoire, les syndics sont tous de bonne foi, sont tous compétents, mais on parle de cas qui peuvent être extérieurs à notre territoire.
6: Exactement, tout à fait. Bon, ce sont des cas réels, mais l'erreur est humaine.
5: Errare humanum est, comme on vous apprend en droit.
6: Exactement, il n'y a que ceux qui font rien qui ne se trompent pas, comme on dit souvent chez moi. Mais ça crée en effet des...
5: Du côté du Jura, je crois.
6: Du côté du Jura, tout à fait. Et ça crée des difficultés dans la copropriété. Donc là, vous n'avez pas beaucoup de solutions, malheureusement. Si vous avez déjà un syndic en cours de mandat, il faut demander sa révocation. C'est une procédure quand même extrêmement complexe et il faut des fautes lourdes et de sérieux moyens. Sinon, ça peut se retourner contre le syndicat des copropriétaires.
5: Et quand vous dites complexe, j'entends coûteuse.
6: Oui, coûteuse également aussi, puisqu'il faut saisir la justice avec des procédures longues. Et vous demandez souvent en général la désignation, là encore, d'un administrateur provisoire qui va générer des coûts exorbitants pour la copropriété. Donc vous venez pallier les défauts, la carence du syndic par quelqu'un qui va coûter encore plus cher à la copropriété. Donc c'est vraiment, ça crée de réelles difficultés pour l'ensemble des copropriétaires.
5: Et donc, dans le cas aussi de faute de gestion, c'est un petit peu ça, mais même des manquements graves ou même des infractions commises par le syndic.
6: Alors, les infractions commises par le syndic, je n'en ai encore jamais rencontré.
5: D'accord.
6: En général, c'est souvent que le syndic est quand même débordé, beaucoup d'immeubles à gérer, de moins en moins de personnel. Donc, vous vous retrouvez avec des immeubles, vous avez l'impression qu'ils sont à l'abandon, mais en fait, c'est la gestion est devenue tellement lente que vous avez des choses qui ne sont pas faites, ou en tout cas pas dans les délais, qui peuvent sembler, là encore, anecdotiques, mais qui finalement vont se retrouver avec des conséquences non négligeables. Je pense à l'exemple d'une rénovation de toiture. J'ai une copropriété en tête où les travaux devaient être faits il y a maintenant 4 ans. Rien n'a pu être fait. Alors là, pas à cause de la faute du syndic, mais à cause d'impayés de charges de copropriété, les fonds n'étaient pas suffisants pour payer les travaux. Ça a été repoussé. Le syndic a un petit peu cafouillé, ça s'est un peu perdu le dossier sous la pile des autres. Les travaux n'ont pas été faits l'année suivante, encore pas l'année suivante, sauf qu'en cours de route, la toiture s'est tellement dégradée qu'il y a eu des infiltrations dans les appartements du dernier étage. Donc vous vous retrouvez avec des copropriétaires qui prennent
5: des conséquences qui peuvent être graves.
6: Qui ont des coûts, puisqu'on ne parle plus seulement, on était sur une simple rénovation de la toiture, et finalement on se retrouve aussi à payer des dégradations en partie privative dans les appartements de chacun. Avec des copropriétaires qui sont cette fois-ci très énervés contre le syndic, puisqu'ils se disent, mais ça fait 4 ans qu'on a voté les travaux, si ça avait été fait il y a 4 ans, on n'en serait pas là.
5: Et qu'est-ce qu'on peut faire dans ce cas-là?
6: Alors, à moins d'agir en justice une fois encore, pas grand-chose. Vous pouvez, à vos frais, faire l'avance d'un bâchage de la toiture, si c'est possible, puisque la configuration des lieux ne le permet pas toujours.
5: À vos frais, donc, c'est aux frais
6: aux frais des copropriétaires. Un copropriétaire qui vraiment est exécré, qui est au dernier étage, prend l'eau, en a ras-le-bol, peut décider, je fais l'avance de 600 euros pour bâcher, en tout cas, la partie du toit concernée, si c'est possible. Dans l'attente, après d'avoir une procédure judiciaire, il demandera évidemment le remboursement au syndicat des copropriétaires, mais c'est en plusieurs étapes, ça prend du temps, et c'est la solution, on va dire, la plus rapide, en tout cas, pour qu'ils ne prennent plus l'eau.
5: Oui, tout à fait, tout à fait. Et ensuite, avec des délais de...
6: C'est ça, ce qu'il faut dire, ça va être des délais de plus en plus longs, parce qu'on va partir souvent sur une procédure qu'on appelle de référé, pour demander la désignation d'un expert judiciaire.
5: En urgence.
6: En urgence, c'est relatif, l'urgence avec la justice. Parce qu'il faut compter quand même 6 mois pour obtenir une décision. Donc,
5: le référé, c'est comme...
6: Ça s'est allongé.
5: C'est plus court, d'accord.
6: Ça dépend. On peut avoir un référé de raheur, mais pour les procédures extrêmement urgentes, malheureusement, les infiltrations en toiture ne sont pas considérées comme...
5: Ou un péril.
6: Un péril, malheureusement, si on est sur un péril de l'immeuble, en général, on peut agir aussi avec les voies administratives et demander à la commune aussi un arrêté de péril ou quelque chose, en tout cas, qui puisse accélérer les choses. Mais sinon, on est sur une procédure de référé, on va demander la désignation d'un expert judiciaire, l'expert va se déplacer, puisqu'il faut être sûr que les infiltrations viennent bien de la toiture et pas d'une gaine privée qui aurait été installée. Je pense souvent à des systèmes de ventilation, là encore, nos climatiseurs qui peuvent revenir. Donc, on a quand même un débat sur l'origine et les causes de ces infiltrations, si elles sont bien en partie communes, donc responsabilité du syndicat des copropriétaires, qui, à la fin donc, de l'expertise judiciaire et d'une nouvelle procédure au fond, donc on est quand même sur 6-7 ans de procédure, extrêmement long, et vous êtes toujours les pieds dans l'eau, il faut l'avoir en tête, va pouvoir
5: éventuellement... Et vous ne pouvez pas vendre.
6: C'est compliqué. Ça se vend beaucoup moins.
5: Donc vous êtes pénalisé
6: absolument.
5: Vous êtes pénalisé sur tous les tableaux.
6: Vous ne pouvez plus, pour certains, vous avez des logements, vous ne pouvez même plus loger dans votre logement. Vous ne pouvez pas le vendre, vous êtes totalement coincé, vous vous retrouvez à faire une procédure et c'est souvent le copropriétaire individuellement qui fait la procédure et non pas le syndicat des copropriétaires. Puisque c'est encore le même principe, hein, il faut un vote en AG. Sauf que le copropriétaire en a marre, il ne va pas attendre l'Assemblée pour voter encore ou espérer en tout cas que ce soit adopté. Donc il va agir seul, donc il va payer ses propres honoraires d'avocat, les honoraires, la quote-part du syndicat des copropriétaires, et c'est le syndicat des copropriétaires qui, in fine, pourra se retourner contre son syndic si vraiment une faute de gestion est établie. Ce qui n'est pas du tout aisé à démontrer.
5: Oui, tout à fait, tout à fait. Il y a encore un problème de preuve.
6: C'est ça, un problème de preuve et de carence. Voilà, c'est
5: de
6: très,
5: causalité.
6: Très, exactement, c'est très dur à démontrer. La faute du syndicat des copropriétaires, c'est une faute de plein droit. Donc, on n'a pas besoin de démontrer de faute. C'est très simple d'obtenir l'indemnisation
5: par syndicat. Pour les syndicats de copropriétaires.
6: Voilà, un copropriétaire peut se retourner contre son syndicat des copropriétaires. C'est une faute de plein droit. Donc, elle n'a pas besoin d'être démontrée en justice.
5: D'accord.
6: Par contre, le syndicat des copropriétaires qui veut, donc, on appelle ça être relevé et garanti par son syndic, c'est-à-dire que c'est le syndicat qui est condamné, mais c'est le syndic qui paye la condamnation. Là, il faut démontrer une faute du syndic et cette faute, elle est souvent très, très dure à rapporter.
5: Oui, tout à fait, tout à fait, tout à fait. Donc, pareil, il faut peut-être aussi faire attention quand on achète un bien en copropriété, voir si l'immeuble est ancien, s'il y a déjà des vis, s'il y a déjà des problèmes, peut-être aller voir les voisins.
6: Alors, le bon sens commanderait de faire ça, mais dans la réalité, personne ne fait ça, surtout dans la région, les immeubles et les appartements se vendent en quelques semaines, donc personne ne prend le temps de lire les procès-verbaux d'Assemblée Générale, de poser des questions, de s'interroger. Voilà, les gens, ils ont le coup de cœur pour un appartement et après ils se rendent compte qu'il y a déjà des procédures judiciaires en cours, qu'il y a plein de choses qui ne vont pas, mais c'est trop tard. Le papier maintenant est signé et on ne peut pas vraiment revenir en arrière.
5: Oui, tout à fait. Donc au niveau des conflits avec le syndic, c'est ce qu'il faut savoir. Voilà. Il n'y a pas d'autres domaines à souligner ou à citer, mis à part le manquement du syndic, la carence et les fautes de gestion.
6: Fautes de gestion, c'est ça. Voilà. Et le dernier recours, c'est si vous vous retrouvez, c'est possible aussi avec plus de syndic. Vous avez désigné un syndic et finalement le mandat ne s'est pas renouvelé, soit parce que le syndic lui-même a oublié de reconvoquer l'Assemblée Générale et donc de faire revoter son mandat, soit les copropriétaires ont refusé le renouvellement du syndic. Et là, vous avez la possibilité, donc, pour le président du conseil syndical, de demander, de mettre en tout cas à l'ordre du jour la nomination d'un nouveau syndic.
5: On peut changer de syndic tout le temps ou on est obligé de garder un syndic pendant une période donnée, comme quand on est en copropriété?
6: Alors, le mandat de syndic, c'est maximum 3 ans. C'est souvent des mandats d'un an.
5: Oui.
6: Ils sont conclus, ils sont renouvelés. Vous pouvez voter la dispense de mise en concurrence de votre syndic, ce qui est souvent le cas d'ailleurs dans les copropriétés. Mais si ce n'est pas le cas, oui, vous pouvez, en tant que copropriétaire, demander par un courrier recommandé à votre syndic, justement, lors de la prochaine Assemblée Générale, une mise en concurrence. Vous présentez vous-même, si vous le souhaitez, un ou deux devis d'un autre syndic avec lequel vous aimeriez travailler et pour lequel vous aimeriez que votre copropriété soit gérée.
5: Ou se présenter soi-même, même en syndic bénévole,
6: je pense qu'il faut être expert comptable pour avoir envie d'être...
5: Tout à fait. Ouais, non,
6: c'est
5: tout
6: beaucoup,
5: à fait.
6: beaucoup de travail.
5: Ah, mais c'est énorme. Responsabilité et travail. Hein.
6: Exactement. Donc, dans les petites copropriétés à 2 ou 3, on le voit encore, puisque ça serait vite 4 000 euros d'honoraires pour une copropriété à 2, ça n'a pas forcément beaucoup de sens. Mais ça nécessite du travail, puisque ça nécessite quand même de tenir des comptes.
5: Rigoureux et de chaque jour. Hein.
6: C'est ça, et d'appeler des charges. Et c'est pas au bout de 10 ans où on se dit, ah bah, finalement, on va tenir une assemblée générale, allez, on va faire quels travaux. Non, ça nécessite du travail, du temps. Et puis, ce n'est pas donné à tout le monde de pouvoir faire ça.
5: Angéline Nicolas, avocate à Aix-les-Bains, donc qui s'occupe de beaucoup de copropriétés, de beaucoup de litiges, de conflits dans les copropriétés du secteur, et qui voulait nous parler des conflits entre copropriétés.

0: en fait en copropriété avec des planchers, un pieu vieillissant. Vous entendez votre voisin du dessus jusqu'au jour où ça dégénère, où le voisin du dessous en a tellement marre qu'il va mettre la musique à fond le soir pour réveiller le voisin du dessus, et puis ça dégénère totalement avec des copropriétaires qui se font véritablement des crasses. J'ai vu des copropriétés avec des copropriétaires où tous les coups sont permis, où on va aller promener le chien dans le rez-de-jardin du voisin pour l'embêter. Et puis vraiment...
1: Quelle vie on a là après?
0: Bah là, ça, c'est compliqué, et à part déménager. Et puis c'est souvent même dans les déménagements où les copropriétaires se détestent tellement que lorsqu'il y a des visites du voisin, le copropriétaire embête son voisin pendant les visites pour justement empêcher et bloquer les ventes. Donc ça s'est déjà jugé aussi, mais voilà un peu, on arrive à empêcher la vente de l'appartement du voisin pour lui nuire et pour justement éviter et continuer en fait à pouvoir exercer des nuisances sur lui.
1: Et donc là, bon, est-ce que le syndic a un rôle à jouer de médiation, de conciliation, de recherche d'une solution?
0: Alors le syndic, là, c'est pas vraiment son rôle de gérer les guéguerres de cours de récréation entre copropriétaires, hein, parce que c'est un peu ça peut prendre beaucoup d'ampleur, mais c'est vraiment pas le rôle du syndic. Le syndic, il est là pour la préservation, la conservation, l'entretien de l'immeuble. Il n'est pas là normalement pour gérer les conflits entre copropriétaires. Donc vous vous retrouvez à saisir le juge pour du trouble de voisinage, en fait, trouble anormal de voisinage, avec des sanctions où le juge se dit c'est pas vrai qu'on en soit arrivé là. Donc c'est souvent que dans les prétoires, on entend maintenant les magistrats faire un peu des leçons de morale aussi aux copropriétaires en leur disant faut maintenant un peu de sérieux, vous n'êtes plus des enfants, essayez de vous tenir et de vous entendre, vous vivez en copropriété, mais ça reste extrêmement compliqué avec des copropriétaires parfois totalement bornés qui ne veulent rien entendre, et à part des grosses sanctions financières, puisque malheureusement il n'y a que lorsqu'on tape au portefeuille que les gens se calment.
1: Et là donc ça dépend aussi de l'intervention d'un juge.
0: Exactement, ça, on en revient toujours à la même histoire, c'est toujours l'intervention du juge. Alors on a une obligation de tentative de conciliation ou de médiation en matière de troubles de voisinage, mais malheureusement c'est pas encore extrêmement efficace. Les situations sont tellement bloquées qu'en général les gens sont prêts à tout, et puis avec un esprit vindicatif de plus en plus fréquent.
1: Et puis avec en plus sans doute des copropriétaires qui font des clans. Il y a celui qui défend un tel, il y a celui qui défend l'autre, donc ça s'alimente.
0: Oui, ça alimente.
1: Ça boue un peu, quoi.
0: Ça alimente les conflits, et puis ça se répercute aussi après en Assemblée Générale.
1: Oui.
0: C'est la déferlante.
1: Oui, avec des bonnes ambiances dans les AG.
0: Et des AG qui durent. À l'époque, voilà, une Assemblée Générale, en une heure et demie, vous aviez tenu votre AG, tout était voté. Maintenant, les AG durent plus de 4 heures pour certaines, et on parle du chien du voisin, du problème. Voilà, ça a perdu son sens. Chacun essaie de
1: la musique, de la télévision qui est
0: exactement
1: trop forte.
0: Chacun veut régler ses comptes en Assemblée Générale, et on oublie le point central qui est la préservation et la gestion de l'immeuble.
1: Tout à fait, avant toute chose. Quel conseil vous pourriez donner, Angéline, aux copropriétaires qui nous écoutent dans plusieurs domaines pour éviter tous ces conflits?
0: Le premier conseil, ce serait quand même, lorsque vous achetez, ou en tout cas vous signez le compromis, vous avez toujours dans les annexes les procès-verbaux d'Assemblée Générale. Jetez-y un œil ou faites lire ça par quelqu'un qui connaît un peu le droit, votre notaire, un ami, quelqu'un qui pourra vous aiguiller, vous donner juste le sentiment général de la copropriété. On voit tout de suite s'il y a des procédures en cours, on voit s'il y a des mésententes aussi entre copropriétaires, puisqu'on va voir les résolutions, si elles ont fait l'objet d'une adoption à la majorité, à l'unanimité, ou si au contraire on voit
1: si c'est à une voix près ou à un tantième près.
0: C'est ça, on voit aussi clairement s'il y a un copropriétaire qui s'oppose à tout, parce qu'il y a aussi des copropriétaires qui s'amusent, mais véritablement le terme s'amuser n'est pas employé à tort, à faire des procédures à la copropriété. Il y en a qui sont extrêmement connus au tribunal, on connaît leur nom. Le matin, ils se lèvent et ils se disent qui est-ce que je vais embêter, quelle procédure je vais faire. Et ça fait 15 ans qu'ils font des procédures tous les ans à la copropriété, qui contestent les assemblées générales tous les ans. C'est un vrai enfer. Et lorsque vous avez acheté, vraiment, le conseil, c'est d'aller en assemblée générale. C'est là qu'on prend les décisions. Il faut s'impliquer, il faut essayer de comprendre aussi ce qui est voté. Et puis, c'est comme ça que ça fonctionne. Voilà, se dire j'ai des projets, les envisager maintenant, même si vous ne pensez pas, je reviens à mon exemple de la CRIM. Même si vous n'avez pas le projet d'installer de climatisateur tout de suite, faites la demande en Assemblée Générale. Une fois que vous l'obtenez, même si vous le faites dans 5 ans, au moins vous l'avez.
1: Ce n'est pas une autorisation qui vit jusqu'à la prochaine
0: année. C'est une autorisation, pas une obligation.
1: Voilà, tout à fait, mais voilà.

0: on est autorisé. Si on l'a pas faite à l'âge d'après, l'autorisation n'est pas caduque.
1: Voilà, exactement. Et puis c'est quelque chose en plus qui pourra vous servir de façon bénéfique pour une prochaine vente. Si vous avez envisagé de rester quelques années dans votre appartement puis de revendre, vous n'avez pas encore le climatiseur, ça peut jouer, surtout maintenant avec les périodes de forte chaleur qui sont de plus en plus fréquentes. Quand vous dites à votre acquéreur, mais écoute, il n'y a pas la climatisation, mais j'ai obtenu l'autorisation d'Assemblée Générale telle année de faire installer un climatiseur, je ne l'ai pas fait, mais en tout cas l'autorisation est donnée, ben, ça rassure aussi les acquéreurs qui disent, bon, ben, là-dessus, moi, je n'aurai pas de difficulté, c'est déjà approuvé.
0: Et l'autorisation ne peut pas être revue.
1: Alors ça pourrait être vu si, mais c'est, il faut des conditions d'unanimité, ouais. Il faut justifier pourquoi on retire l'autorisation.
0: Merci beaucoup Angéline de Nicolas, avocate à Aix-les-Bains, pour cet exposé très clair et très précis sur les conflits entre copropriétaires. Et en tout cas, peut-être un conseil à donner, soyez proche de votre syndic. Si vous avez le moindre doute, vous avez dans chaque syndic professionnel une personne ou deux personnes qui s'occupent de l'immeuble, qui connaissent l'immeuble, qui connaissent le conseil syndical, qui connaissent les parties communes, qui savent comment ça marche. Donc faites-leur un petit mail, appelez-les, et souvent vous aurez une réponse qui sera bien plus utile qu'un...
1: Oui, c'est ça, ne faites pas les choses dans votre coin, renseignez-vous, voilà, intéressez-vous, posez les questions.
0: Voilà, tout à fait, puisque vous êtes en copropriété, donc vous avez des droits bien sûr, mais vous avez des devoirs aussi, vous êtes en copropriété, vous n'êtes pas le seul propriétaire sur les parties communes.
1: Tout à fait.
0: C'est tout simple, c'est finalement du bon sens.
1: Exactement, ce qui manque souvent malheureusement à beaucoup de personnes.
0: Merci Angéline, Nicolas. Et ben voilà, c'est fini pour La Voix du Barreau aujourd'hui à 13h47. Tout à l'heure à 16h30, c'est Sonia pour Grandiose. Bon après-midi à toutes et à tous sur les ondes de Radio Grand Lac. Et à très bientôt, Angéline, puisqu'on est un petit peu voisins ici avec
1: Sonia. Oui, tout à fait.
0: À bientôt, Angéline. Merci.
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1: Il est l'heure de votre programme télé en ce lundi 6 juillet sur Radio Grand Lac, sur TF1 à partir de 21h10, Camping Paradis, sur France 2 à 20h55, Meurtre au Paradis, sur France 3 à 21h10, L'École Buissonnière, sur Canal+, à 21h06, La Ville nous appartient, sur France 5 à 21h05, Sale Temps pour la planète, Guadeloupe, Beauté Fragile, sur M6 à partir de 20h50, ce sera du football avec la Coupe du Monde et la 8e de finale sur Arte, à 20h55, Le Boucher, sur France 4 à 21h, Sylvie Vartan, Vous et Moi, sur LCP à 20h34, Moi, Diplomate, Le Monde de François Hollande, sur W9 à 21h25, Marry Me, sur TMC, Les Mignons, sur TFX à 21h10, Appel d'urgence, sur Gulli à 21h05, Les Parcs d'attractions préférés des Français, sur C-Star à 21h10, Roland McDan, 50 ans de carrière, sur T18, Les Voyages de Julie, c'est à partir de 20h55 et on part du côté de Palerme, escale au cœur de la Sicile. Sur Nouveau 19 à 21h10, au cœur de l'événement, Les Vieilles Charrues, sur TF1 Série Film, Le Jeu de la Vérité, sur L'Équipe à 21h08, Tennis de Table, United States Smash, et enfin sur Sister à partir de 21h10, Kaamelott. Voilà donc pour votre programme télé de ce lundi soir, je vous laisse faire votre choix et je vous souhaite par avance une excellente soirée télévision.
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2: Alors juste avant de démarrer, je voudrais te dire merci. Merci à toi, cher auditeur fidèle, fidèle constant à l'écoute de Radio Grand Lac, cher auditeur de Radio Grand Lac, qui suit peut-être depuis quelques jours, quelques semaines, voire quelques années, parce que ça fait quand même 5 ans. Donc on souhaite un joyeux anniversaire encore à Radio Grand Lac. Avec de belles années à venir, de belles émissions toujours aussi riches, variées et intenses. Ce soir, je t'invite dans l'intimité du studio avec Cathy qui est mon invitée. Bonsoir Cathy.
3: Et bonjour.
2: Bienvenue Cathy.
3: Et merci beaucoup.
2: Je suis ravie de t'accueillir ici avec nous.
3: Plaisir d'être ici, merci.
2: Au frais.
3: Oui,
2: ça change.
3: Absolument. Ouais, on est bien.
2: Ça fait du bien. Alors Cathy, avant de démarrer autour de la thématique du changement, j'avais envie que tu nous parles un peu de toi. Est-ce que tu as envie de nous dire autour de toi, qui es-tu, Cathy?
3: Voilà, la,
2: la question.
3: La question.
2: The question.
3: Alors, Cathy, je suis savoyarde de naissance. Je dirais passionnée de cosmologie, de sciences de la Terre, de sciences de l'univers, de civilisations anciennes, de plein de choses.
2: Mais tu t'es formée?
3: Formée sur, à certaines choses, oui.
2: Ok. Depuis toujours?
3: Depuis toujours, petite. Depuis petite, oui. Je regarde des étoiles, tu vois, je me pose des questions.
2: Ouais, qu'est-ce qu'il y a de plus grand?
3: Voilà.
2: Que nous? C'est intriguant.
3: Exactement. Que faisons-nous là? Pourquoi?
2: Dès petite, tu t'es posé ce genre de questions-là?
3: Oui, voilà. Ouais. Toute petite, déjà. Ouais.
2: Et c'est des questions que tu as aussi posées à tes parents, du coup, quand tu t'es questionnée comme ça,
3: dans cette écoute, ouverture-là. À l'époque, je me souviens pas vraiment, mais oui, certainement. Certainement, tu sais, pour moi, c'était presque évident de tu vois, d'avoir le télescope, de se demander d'où on venait, qu'est-ce qu'il y avait après, tu vois, après cette terre, après. Et puis en fait, au fur et à mesure des années, je me suis rendu compte que non, c'était pas le cas de tout le monde, qu'il y a des gens qui se posent jamais la question au final.
2: Ouais, voilà. Est-ce que tu partageais à l'époque avec tes copains, tes copines de l'école ce genre de questions là
3: Avec une copine, oui.
2: Elle aussi, elle est...
3: Oui. Et puis ça se limitait pas qu'à ça, tu vois, c'était aussi qu'est-ce qui se passe après quand on meurt, est-ce qu'on meurt? Tu vois, ça allait loin, hein. C'était vraiment, voilà, c'est déjà des questions un petit peu métaphysiques.
2: Tu sais vers quel âge, quand tu dis
3: toute petite? J'étais en primaire. En primaire, ouais.
2: Et donc ça a continué de venir te nourrir, quelque part, d'alimenter tes réflexions?
3: Alors oui et non, ça s'est arrêté. Tu sais, ça s'est arrêté à l'adolescence où tu te focuses sur autre chose, sur plein d'autres choses, notamment le sport pour moi, pour le coup. Et après, c'est revenu en fait par la suite, à l'âge adulte.
2: Okay.
3: À la suite d'expériences, à la suite d'expériences de vie, oui, en fait, tout simplement.
2: Ouais. C'était peut-être encore là latent, mais simplement mis en coulisses.
3: C'est ça, on ne peut pas mettre ça sous le tapis, je pense, quand on est éveillé à ça.
2: Ouais. C'est juste que l'adolescence, on se cherche autrement. On a besoin peut-être d'autres réponses plus concrètes ici.
3: C'est ça, on a d'autres centres d'intérêt.
2: Qu'est-ce que tu partagerais d'autre autour de Cathy, cette femme qui...
3: Alors, pour être plus pragmatique, je suis quelqu'un qui a beaucoup voyagé, beaucoup bourlingué. Un petit peu du mal à rester en place, peut-être.
2: D'où la thématique.
3: D'où la thématique. C'est aussi un peu mon cœur de métier. Hein. Je suis, pour revenir à des choses plus terre à terre, formatrice en anglais depuis 20 ans, avec ma propre entreprise que j'ai créée. Je suis également consultante en bilan de compétences et depuis le début de l'année, consultante en immobilier.
2: Je me souviens quand on s'est rencontrés, je m'étais dit, attends, le père.
3: Je me souviens de ta
2: réaction. J'ai parlé de toi à... Avec qui j'ai parlé de toi? Je ne sais plus. Bref, pour dire que tu allais être ma prochaine invitée. Et je ne savais plus dire, en fait, dans qu'est-ce qu'elle fait. Je dis plein de choses.
3: Ouais, c'est ça.
2: Mais quoi?
3: Je peux pas. Sinon, je trouve que... Après, c'est un avis, c'est subjectif et je pense qu'on est tous différents. Mais pour ma part, je peux pas me cantonner à une chose. Tu vois, il faut... Voilà, j'ai tellement de centres d'intérêt, j'ai tellement d'envie que on évolue dans la vie, hein. Donc avoir le même métier toute sa vie, me concernant, c'est un petit peu réducteur et étouffant, tu vois. Donc j'ai voulu monter en compétences. Tu explores des domaines, d'autres, il y en a qui t'attirent, d'autres non, etc. Et puis le fil rouge en fait se construit, hein. Tu vois, ça se fait tout seul, quoi.
2: Ouais, par l'expérience.
3: C'est ça.
2: Ouais, ça donne ce sentiment que t'es quelqu'un qui croque la vie.
3: Oui, je pense.
2: Pas plein dedans.
3: Oui. Et tu vois, quand tu dis je sais plus ce que tu fais, etc. Et je me souviens t'avoir dit à cette soirée, en fait, le fil rouge, c'est les projets de vie. Mmh. Et c'est ça le fil rouge, en fait, les projets de vie. Sur le changement, justement.
2: Ouais.
3: Ouais.
2: Alors, comment tu fais le lien, toi, entre le changement et les projets de vie ? C'est changer à chaque fois de projet ou avoir multi-projets ? Mais ça signifie apprendre à se connaître aussi. Qu'est-ce qu'on aime, qu'est-ce qu'on n'aime pas ?
3: Oui, déjà. Mais tu vois, le changement, justement, dans la vie, si j'ai voulu en parler aujourd'hui, c'est parce que c'est pas une option, en fait. C'est le cœur même de la vie.
2: C'est vrai.
3: Voilà, comme la nature autour de nous, rien ne reste. C'est jamais figé. Il y a les cycles, les saisons, les arbres qui perdent leurs feuilles pour mieux renaître au printemps. Le jour qui succède à la nuit.
2: L'ombre et la lumière.
3: L'ombre et la lumière. La nature, elle lutte jamais, en fait, contre le changement.
2: Ouais.
3: Alors, elle s'adapte. Elle évolue. Elle change de forme.
2: Ouais.
3: Et je pense que, voilà, on est aussi confronté à ça, être vivant. Et c'est important de pouvoir adopter la même attitude, en fait, hein, en étant malléable.
2: Beaucoup luttent, ou résistent. Ouais. Au changement.
3: Ouais.
2: Et d'ailleurs, même quand on provoque le changement, il y a toujours cette... chaque fois qu'il y a un changement, c'est une transition de vie ou c'est une petite mort.
3: C'est un petit deuil,
2: exactement. C'est deuil, donc ce cycle qui est fait.
3: Ouais.
2: Alors bien sûr, il est fait beaucoup plus rapidement si on initie le changement, mais néanmoins, il est là. Et c'est important de le dire parce que je connais des personnes qui trouvaient que c'était pas, qui avaient peur que ce soit pas normal, qui me disaient mais je comprends pas, en fait c'est moi qui suis à l'origine du changement et pourtant je vis des phases de tristesse, de colère, etc.
3: Bien sûr.
2: Et en fait c'est important de dire mais en fait peu importe d'où vient le changement, c'est normal de vivre ça, de passer comme par les quatre saisons.
3: Exactement. Tu vois, tu le dis, on change de paradigme, on change de plein de choses, donc c'est vraiment s'adapter à ce qui se présente et pas l'être humain, il a tendance à s'accrocher, tu vois, il s'accroche à
2: surtout quand c'est quelque chose qui lui plaît. On n'a pas envie de changer quand on est bien. On se dit waouh.
3: Alors il y a deux pour moi, il y a deux changements, tu vois, il y a le changement subi et le changement initié. Et en effet, déjà là, c'est deux choses différentes parce que même s'il est initié, on peut vivre ses petites morts, ses deuils, etc. Mais c'est quand même beaucoup plus facile à enclencher la suite que le changement subi.
2: Complètement.
3: Un burn-out, un licenciement, un divorce, etc.
2: Et ouais, un burn-out, puisque j'en ai vécu un aussi. Et en même temps, on est aussi responsable de ce burn-out.
3: Exactement.
2: En fait, on est responsable et c'est le corps qui a parlé, le système nerveux en l'occurrence.
3: Ouais.
2: Qui pousse à ce changement-là.
3: Oui.
2: Il s'exprime de la façon dont finalement il peut être entendu, et c'est de cette façon-là, pour permettre un éveil à autre chose.
3: Exactement. Je suis complètement d'accord avec toi. Rien n'est hasard. Ça, avec l'âge, j'ai envie de dire, j'en suis de plus en plus convaincue, vraiment. Rien n'est hasard. Un burn-out, c'est, on le dit beaucoup, hein, en développement personnel. Alors après, moi, le développement personnel, je suis un peu mitigée. Il y a du bon, du moins bon. Je prends ce qu'il y a à prendre. On dit que c'est une redirection. Voilà. Donc, c'est juste l'ouverture. On ferme une porte, on en ouvre une autre. Mais comme c'est assez brutal, c'est plus difficile à vivre.
2: C'est plus difficile à vivre. Ça peut être plus long. C'est très différent en fonction des uns et des autres. Mais... chez moi, en tout cas, là, la seule façon dont ça s'est ouvert, c'est quand j'ai arrêté de lutter. Quand j'ai accepté, finalement.
3: Et
2: accepté que c'était ainsi et que c'était maintenant ce que j'allais faire de cette situation-là, de ce burn-out, qui pouvait soit m'enfermer, soit me rendre libre.
3: Super. C'est beau, cette prise de conscience.
2: Oui, mais ça a été douloureux au départ, ouais. Parce que on comprend qu'on a sa part de responsabilité là-dedans. Et ensuite, y a tout un chemin d'accompagnement.

0: fait, ouais. Ouais, ouais, mais c'est quand même humain de s'accrocher aux vieilles habitudes, à ce qu'on connaît, en fait.
1: Oui, même si c'est douloureux. C'est ça qui est
0: dingue. Eh oui, oui, oui, oui.
1: Il vaut mieux le connu douloureux que l'inconnu, ben, complètement l'inconnu, en fait.
0: Exactement, ouais.
1: Et toi, ce changement, parce que dans tout ce que tu nous dis, j'ai l'impression que tu vois, dès le début, et donc peut-être cette petite fille, elle appréhendait déjà ces choses-là comme, ok, le mouvement, l'univers, je comprends tout ça, ça bouge, la nature, et du coup, ben, moi, je vais y aller avec, quoi. Je vais m'inscrire dans ce mouvement. Alors, c'était peut-être pas conscient.
0: Oui, je pense, tu as raison, que c'était pas conscient. Après, j'ai fait du sport. J'étais dans le basket. Ceux qui font du sport, hein, que ce soit à un certain niveau, tout du moins, on est amené de toute façon à changer de club. On est amené à bouger. Parfois à l'étranger aussi également. Et c'est quelque chose de naturel, en fait. On se pose même pas la question. Voilà, on change, on s'adapte. Et je crois que c'est. Et puis j'ai aussi vécu à l'étranger. C'est vrai que ça s'est toujours présenté. Alors après, comme je disais tout à l'heure, il y a eu le changement choisi et le subi de temps en temps, qui était moins évident. Mais on en revient toujours à une question de résilience, hein, de toute façon, hein, parce qu'on n'a pas le choix.
1: Ouais, alors justement, partage-nous si tu le veux bien. Comment t'as fait, toi, dans des changements, dans des situations où c'était plus difficile, on va dire plus délicat en tout cas, avec des changements subis? Qu'est-ce que t'es allé connecter comme ressource pour trouver cette résilience et pour peut-être ne pas rester dans je m'accroche, je m'agrippe, ou alors peut-être que tu y es resté et que tu l'observes aujourd'hui différemment?
0: Alors là, on attaque une partie super intime. Parce que le changement subi, la plus grosse épreuve pour moi était la perte de ma maman, tu vois. Donc sensation d'injustice, de ci, de là, de très dur.
1: Voilà. On a quelques points communs, j'ai l'impression. J'ai vécu ça aussi.
0: Ouais, alors. Ouais. Donc là...
1: T'étais jeune?
0: Non, pas une quarantaine d'années, tu vois. Mais elle avait encore plein de temps, hein, devant elle, etc. Et puis c'est le cancer, hein, donc le cancer, on sait que on le trouve toujours injuste, hein, de toute façon, hein. Donc voilà. Et puis la prise en charge médicale, etc., était pas top. Suite à ça, ce qui m'a aidée, en fait, c'est vraiment la foi, hein, la foi en quelque chose de plus grand.
1: À ce moment-là, t'as reconnecté un peu avec l'univers, la manière dont tu regardais les étoiles.
0: Alors non, justement, j'ai reconnecté avant et heureusement. J'ai envie de te dire, parce que ça m'a aidé, mais énormément.
1: Ouais, avant déjà, t'as tissé de nouveau ce lien.
0: Ouais. Mais j'avais. Ça s'est fait, le lien que j'ai retissé, figure-toi, c'était après ma carrière. Donc j'ai arrêté le sport. J'ai arrêté le sport.
1: T'as eu envie de tourner une page?
0: J'ai fait une rencontre amoureuse qui s'est pas très bien passée. Ouais. J'ai cherché des réponses. Tu vois, j'ai cherché des réponses. Et puis, de fil en aiguille, en fait, tout simplement, tout ça est revenu sur le tapis. Voilà.
1: T'es tournée vers ce qui t'intriguait le plus, c'est là où finalement tu te sentais pas jugée non plus.
0: Oui, tout à fait. Ouais,
1: Parce que c'est aussi ça, hein, quand on tisse ce lien avec l'invisible, on peut sentir, en fonction de nos croyances, hein, on peut sentir une présence, un soutien et quelque chose qui est beau, qui est doux, qui est l'amour pur.
0: Ouais.
1: Et aussi de pouvoir... Alors moi, je suis quelqu'un qui parle naturellement à voix haute, toute seule. Et parfois aussi avec les étoiles, etc. Ou avec ceux qui sont là-haut, justement. Et je sais que c'est très aidant pour moi, pour d'autres, peut-être pas. Mais je sens, en fait, le retour. Et ça me permet de déposer aussi des choses.
0: Ouais.
1: Donc je peux comprendre.
0: Oui, c'est tout à fait ça. Ouais. Après, il y en a qui vont dire que c'est une béquille, il y en a qui vont dire que si, que là.

0: Peut-être, mais après c'est aussi des croyances. Enfin, je veux dire, chacun a ses propres croyances. Je sais que je me sens très proche, en tout cas, de tout ce qui est culture polynésienne, maori, etc. Hawaï, voilà, Hawaï pour moi, c'est
1: une ancienne vie, tu crois?
0: Certainement, certainement. Ah oui, Hawaï, etc. Tu vois d'ailleurs, enfin là, il est dessous,
1: le tatouage,
0: mais, le tatouage ouais. Voilà, c'est hawaïen. Et c'est en fait à bientôt quoi, la prochaine. Ouais. On se revoit bientôt, tu vois.
1: Ça fait partie des pays que tu as visités.
0: Oui. Grosse connexion avec Hawaï.
1: Hein, c'est fou. Ah, t'as senti immédiatement.
0: Ah oui vraiment. Ouais, j'adore. Oui, c'était vraiment. C'est, quand on va à Hawaï, on dit qu'on a un calling, tu vois, on est appelé en fait. Mm. Et quand tu vas là-bas, on dit, ils te demandent en fait, do you have the calling? J'ai vraiment, il faut que j'aille là-bas. Alors peut-être pas tout le monde, hein, mais moi c'était, j'avais pas le choix. C'était pas, je dirais pas une question de vie ou de mort parce que c'était pas si sérieux que ça. Mais j'étais appelée, hein. Donc. Une fois là-bas, ça a été waouh, ça a été
1: puissant. Et quand
0: tu dis
1: que tu as été appelée, ça s'est passé à un moment de ta vie où tu as eu besoin de partir?
0: Après le décès.
1: Après le décès,
0: ouais.
1: et un an après là-bas, c'était déjà, ça flottait déjà autour
0: enfin,
1: de toi.
0: Enfin, si, je sais, mais je pense, je vais pas en parler.
1: Tu vas pas en parler, oui, d'accord.
0: À la radio, parce que les gens vont. Ça va être. Ouais. Mais oui.
1: Ouais, ça, tu t'es dit, ok, c'est là-bas que j'ai à me rendre. Et t'es restée combien de temps?
0: Je suis pas restée longtemps, je suis restée 3 semaines, peut-être.
1: Oui, quand même.
0: Avec 3 îles différentes. Et à Maui, quand j'étais à Maui, je me suis sentie à la maison et les gens me prenaient pour une locale, tu vois. Ils me parlaient comme si vraiment j'étais locale, etc. Mais non, je suis française. Et j'étais, mais un bien-être, tu vois, retrouvé qui m'a renourrie et qui m'a refait encore plus connecter avec des choses et te dire que la vie, elle n'est pas que se lever le matin. Aller au boulot, se coucher, mourir, et c'est fini, tu vois.
1: Alors, ben, est-ce que c'est là aussi où tu as encore eu encore plus cette prise de conscience de ben, moi, en fait, je veux avoir plein de projets dans ma vie. Je ne peux pas me cantonner à un seul.
0: C'est pas forcément. Non, c'est pas forcément, parce qu'en fait, un projet a mené à un autre. Mm. Tu vois, après, ça fait. Donc, j'ai fait 20 ans de formation en anglais. Vraiment qui m'éclate, hein, j'adore, j'adore mes clients, c'est vraiment c'est mon truc quoi, vraiment. Et puis par contre, tu vois, il y avait des clients qui, il y avait une autre dimension parce qu'on me disait tu es pas prof, tu es une coach d'anglais, parce que j'allais toucher des points en fait de leur vie, de leur histoire, de...
1: Ça allait bien au-delà, alors.
0: Ça allait au-delà, voilà, tu vois. Parce que j'ai des clients, c'est pas juste 20 heures, quoi. J'ai eu des clients, enfin, j'ai des clients que j'ai des années. Alors, je sais pas si c'est une bonne chose de dire ça. Mais là, il y a toujours de la progression, tu vois, à faire. Et puis après, on est devenus, avec certains, amis. Mais il manquait quand même une dimension dans ce que je faisais. C'est pour ça que d'abord, je me suis dirigée vers le bilan de compétences. Mmh. Voilà, parce que j'avais fait du coaching, etc. Pour moi, le coaching, c'est un petit peu surfait. Tout le monde va en faire. Puis coach de vie, c'est quand même très pompeux. Tu vois, je peux pas me prétendre être coach de vie. Enfin, coach, enfin, c'est pour moi, c'est coacher la vie de quelqu'un.
1: C'est aussi certifié.
0: C'est certifié, oui, en plus. Mais là, c'était aussi le bilan de compétences que je fais. C'est vraiment, c'est lié au changement. Hein, c'est le cœur du bilan. Hein, pouvoir peut-être clôturer, passer à autre chose.
1: Toutes ces transitions.
0: Des transitions, exactement. Des projets de vie, des gens aussi hein, qui ont mis en parenthèse. Ou qui ont une première vie, en fait. Et c'est beaucoup arrivé après le Covid. Hein,
1: Les gens. Complètement.
0: Ah ouais.
1: J'en fais partie.
0: T'en fais partie, ouais.
1: Je te propose qu'on fasse une courte pause.
0: Ah bah tu vois, ok.
1: De publicité, n'importe quoi, Sonia. Musical.
0: Très bien.
1: Et on se retrouve après.
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4: Allez, c'est la deuxième partie de l'émission avec Cathy. On était en train de parler du changement. C'est la thématique de l'émission. Et juste avant, on parlait de bilan de compétences. Oui. Puisque c'est vrai que quand on fait un bilan de compétences, en général, c'est qu'on a envie de changer quelque chose. C'est que peut-être on se sent plus à sa place, on a perdu du sens. Oui. Ou on veut aussi se découvrir une autre vie, un autre talent, une autre expertise, pour exploiter vraiment toutes les facettes qu'on a à l'intérieur de soi.
5: Exactement. Et parfois, ce qui est surprenant, c'est que à l'issue du bilan, on réalise que c'est pas forcément le grand chamboulement. Tu vois, c'est la politique des petits pas. En fait, on se rend compte que il suffit de changer des fois le curseur d'un degré pour pouvoir arriver à cette zone de plénitude, si on peut l'appeler comme ça. Et c'est pas forcément de tout plaquer et de partir à l'autre bout du monde et de tout changer, quoi.
4: Et pour toi, alors, ça a été quoi ce curseur que t'as bougé d'un millimètre pour atteindre cette zone de plénitude?
5: Alors, la zone de plénitude, je sais pas si j'y suis actuellement. Bah,
4: c'est tes ressentis qui vont te permettre de savoir si tu y es.
5: Oui, oui, oui. Mais après, déjà, je suis vierge ascendant vierge, donc jamais celle-là.
4: Ok.
5: Non, mais c'est toujours se contenter. Never settle for less, tu vois. C'est toujours aller chercher plus loin, en fait.
4: Ouais.
5: J'ai aussi cet esprit d'entreprendre qui fait que qui peut être parti. On en parlait. Tu te souviens la soirée, on disait ça peut être épuisant parfois, mais c'est ce qui c'est le feu en fait qui anime la vie. C'est la vie pour moi ça. Donc et d'ailleurs. Tu vois, pendant le Covid, et juste après le Covid, j'ai fait beaucoup de télétravail, j'étais dans un rythme plan-plan, etc. J'ai eu plein de problèmes de santé.
4: Ah oui.
5: Tu vois, vraiment, le corps qui... Comme le corps se figeait, mon kiné... Non, mon ostéo m'a dit...
4: Vous mettez pas
5: vous êtes
4: bon,
5: en stase, oui.
4: Voilà.
5: Vous êtes en stase, prenez un billet d'avion... Et barrez-vous. Il m'a dit ça comme ça. Hein. J'ai dit bon, doucement, monsieur l'ostéo. Mais du coup, et là, je suis partie à Bali. Tu vois, j'ai pris le billet, je suis partie à Bali. Et en effet, une fois dans l'avion, plus mal nulle part.
4: Hein. C'est impressionnant, les manifestations du corps qui nous parlent tout le temps.
5: Hein. Ouais. J'ai besoin d'être en mouvement, je veux dire, c'est comme ça.
4: Alors, déjà, grande sportive, je pense que ton corps, il était tellement habitué. Que, en fait, après, c'est d'une autre façon si tu t'arrêtes. Alors, je sais pas si tu pratiques toujours le sport, j'imagine que oui, mais pas de la même manière.
5: Pas de la même manière, ouais.
4: Et ton corps, lui, c'est quelque part, c'est son carburant. Donc, assise alors, derrière un bureau, déjà, je te vois pas trop, non?
5: Oui, alors. Oui, tu as raison. Le corps a parlé aussi à un moment, parce que je l'ai poussé aussi depuis jeune. Et après le Covid, il a aussi dit il faut un peu m'écouter. Donc je suis passée par une phase de reconnexion au corps qui a pas été simple et qui est pas complètement finie encore. Mais le sport, oui, en effet, c'est nécessaire, c'est vital, vraiment vital. Hein.
4: Notre corps, il est fait pour être en mouvement.
5: Ouais.
4: Contrairement à ce que certaines personnes pensent, on est fait pour être toute la journée, pas constamment, mais toute la journée, avoir une partie en mouvement. On ne peut pas rester 8 heures assise à un bureau.
5: Et la vie moderne fait que, malheureusement, tu vois, on a de plus en plus de...
4: Et pourtant, dans les entreprises, en tout cas moi, quand j'ai quitté la mienne, il y avait dans... Je ne sais plus si c'était la convention ou quoi, mais il y avait toutes les 2 heures... Un peu comme quand on prend l'autoroute, de s'arrêter. Là, c'était de se lever, d'aller monter ou descendre des marches et de faire des pauses, en fait. Très régulière. Et c'était... ils ne pouvaient pas évidemment venir vérifier que chacun le faisait. C'était de sa propre responsabilité pour dire que le corps, en fait, c'était vraiment important d'arrêter ce qu'on faisait pour, et si possible même, aller jusque dehors, prendre l'air.
5: Oui, j'avais lu un article pendant le Covid justement qui disait qu'il fallait au moins se lever même toutes les heures, tu vois. Parce que au bout de, je crois que c'est au bout de 45 minutes déjà, les fluides dans ton corps commencent déjà à ralentir tout ce qui est système lymphatique, sanguin, etc. Et circulatoire, du coup, après, ça engendre ce que ça engendre. Hein, donc, quand tu te tournes vers tout ce qui est... j'ai envie de dire culture asiatique, chinoise, etc. Tu vois, le tai chi, le qigong, etc. Jusqu'à très vieux, hein, ils pratiquent hein, au final. Hein.
4: Ouais.
5: Et quand tu les regardes, ils sont plutôt pas mal. Hein.
4: Ouais.
5: Mal conservés.
4: Donc du coup, te voilà partie à Bali.
5: À Bali.
4: Donc Bali, t'as vécu aussi une autre expérience.
5: Oui. Alors, attends que je...
4: Bali, c'était pour des vacances uniquement.
5: C'était des vacances, oui, c'était des vacances. Après, c'était quelques temps plus tard, là, où je me suis dit, je veux monter en compétences. Je fais ma formation, donc bilan de compétences. J'ai fait ça, je suis devenue consultante. Et l'immobilier me tournait autour. Tu vois, depuis des années aussi, l'immobilier. Alors pourquoi l'immobilier? Tu te dis, mais ça n'a rien à voir, quoi.
4: Bah, c'est la question, en fait. Tu vois, on parle de fil conducteur, de pièces, de puzzle.
5: Ouais.
4: J'imagine que tu as fait les liens.
5: Alors oui, j'ai fait les liens. Il y a plusieurs liens. Il y a déjà certains de mes clients de ma formation anglais qui s'expatriaient, justement pour avoir... une vie à l'étranger et notamment aux États-Unis et qui se trouvait un petit peu perdu à ce niveau-là, au niveau location, achat, maison, appartement, etc. Et qui avait besoin d'aide. Donc, de fil en aiguille, il y a eu ça, hein, il y a eu ce lien-là, et après il y a eu un autre lien qui est là, un petit peu plus subtil, qui est le lien à la géobiologie.
4: Ouais.
5: Tu connais ?
4: On entend pas mal parler, oui.
5: Ouais. Donc, je suis passée par cette phase-là d'un point de vue personnel.
4: Ça veut dire quoi ? Que tu t'es formée à ça ?
5: Alors, ou... après, parce que j'ai subi des désagréments dans des logements, en fait, qui avaient des
4: nocivités. Qui t'ont conduite à ça. D'accord.
5: Voilà.
4: Et donc, t'es allée creuser.
5: Et je suis allée creuser, exactement. Voilà, pour comprendre. Parce que moi, j'ai toujours besoin de comprendre.
4: Oui,
5: même
4: oui.
5: Quand je vais chez le kiné, pourquoi est-ce que tu me travailles ce muscle ? Pourquoi c'est... Voilà. J'ai fait formation, mais sans aller trop au bout, tu vois.
4: Parce que c'est pas forcément la certification qui t'intéressait
5: non,
4: pour pratiquer.
5: C'est ça.
4: C'est juste la connaissance et la curiosité.
5: Exactement. Ouais, exactement. Ouais, tout à fait. Donc, du coup, l'immobilier s'inscrit en fait sur le projet de vie des gens et le bien-être dans un lieu. Voilà. Quand je rentre dans un lieu, j'ai quand même, voilà, j'ai des ressentis. Je suis quelqu'un d'assez intuitif et sensible, et je ressens les choses. Ce qui est pas toujours évident, hein, pas toujours facile, mais du coup, ça a fait sens. Hein. Et puis la vie, en fait, m'a vraiment mis devant, m'a dit, je traînais hein, à m'orienter vers ça, et en fait, il y a un moment, j'étais un petit peu dans mon confort, justement, dans ma zone de confort.
4: Voilà, c'est la fameuse, c'est quand on se dit finalement, il y aura peut-être d'autres choses qui m'appellent, mais
5: ouais.
4: Pourquoi encore
5: mais pourquoi
4: aller changer
5: exactement.
4: Alors que
5: ouais.
4: Je maîtrise.
5: Exactement. Et puis tout se passe bien financièrement, et puis ci, et puis là, et puis j'avais le contrat de l'IMO entre les mains, et je traînais. Et puis, mais alors, vraiment... de façon inattendue, mon gros client, un gros client que j'avais depuis 11 ans, me convoque et me dit, écoute, on va arrêter notre contrat parce que ça fait 2 années de suite qu'on a 10 bilans négatifs, patati patata, etc. Et là, je me suis dit, tu vois, une réorientation quelque part,
4: Un stop
5: naturel
4: pour ouvrir autre chose.
5: Ouais.
4: Donc, et là, il y a plusieurs options. Hein. C'est soit tu restes accroché au stop en disant, mais pourquoi ça m'arrive, etc. Soit tu dis, ok, ça va être l'opportunité de quoi.
5: C'est ça. Et tu vois, c'est là où je me dis, avec l'expérience, c'était étonnant hein, parce que je n'ai, sur le coup, annonce panique.
4: Bien sûr,
5: comment je vais faire, etc. C'est une grosse panique.
4: Mais c'est lui qui te permettait de générer la majorité de ton chiffre d'affaires.
5: Ah oui, j'étais à 90% de chiffre d'affaires chez eux. Alors après, ils n'ont pas complètement coupé. Hein. Ils ont coupé une partie parce qu'ils ont plusieurs entités. Ils en ont une à l'international, enfin en Suisse, et puis une en France. C'est celle qui est l'entité française là, qui s'arrête. La Suisse continue. Mais bizarrement, après cet effet de panique, j'ai senti une espèce d'apaisement qui me disait... tu vois, je me sentais sereine en faisant confiance, en fait, tout simplement.
4: Toujours la foi.
5: Oui, et puis la foi, et puis le... Oui, c'est ça, en ce qui se présente, c'est que de toute façon, et puis de toute façon, quoi, on s'accroche, et ça fait quoi de plus, hein?
4: À part se faire du mal
5: ouais,
4: à soi.
5: C'est ça, voilà.
4: Dans les ruminations.
5: Ouais. Ah ouais. Ah ouais, et puis tu vois, du coup, de m'orienter vers l'IMO. Vraiment, je sens que ça me plaît énormément.
4: Et est-ce que ça veut dire que là, à ce moment-là, après le coup de panique, etc., c'est l'immobilier qui est arrivé tout de suite? Tu t'es dit, bah tiens, comme ça tournait un peu depuis un moment, finalement...
5: Alors, j'avais le contrat entre les mains. Tu vois, j'avais un contrat entre les mains que je ne signais pas, en fait. J'attendais, je disais... Bon,
4: t'attendais quoi, tiens?
5: J'attendais que quelque chose se passe.
4: Ben voilà, c'est ça qui est formidable. C'est que
5: c'est fou, hein?
4: Tu demandes, ouais. Tu as. Ouais. J'attends que quelque chose se passe. Ben tiens, on va te présenter quelque chose.
5: Exactement.
4: Qui va se passer.
5: Exactement.
4: Et tu vas voir.
5: Mmh. Ouais, ouais, ouais, tout à fait. Donc, voilà ce qui est tombé. Et puis là, du coup, j'ai les trois casquettes et que je trouve complémentaires parce que je focus vraiment sur les projets de vie des gens. C'est vraiment, tu vois, c'est ce qui me nourrit et c'est ce qui m'anime. Mmh. C'est mon cœur de métier, hein, c'est ça, c'est le...
4: Ouais, en fait, c'est permettre à la personne d'être épanouie dans qui elle est, dans ce qu'elle fait et là où elle vit.
5: C'est ça, exactement.
4: Et ça, c'est fantastique d'arriver à sentir ça. Mais moi, j'adore, en fait, tu vois, ces petites...
5: Tu imbriques.
4: Ouais, ouais, ces petites pierres que tu sèmes des fois sans conscience. Et souvent, c'est là la panique peut arriver, parce que le mental, lui, cherche à comprendre. Il dit, non, mais ça fait pas de sens, en fait. Qu'est-ce que tu vas encore t'éparpiller là-bas? Pourquoi tu te disperses? C'est quoi le lien? Et parfois, en fait, il faut juste se lâcher la grappe, suivre ses élans, et simplement se dire, en fait, à un moment donné, ça va se dessiner et je vais comprendre.
5: C'est exactement ça. Et c'est aussi très français. Je vais parler du mindset français. Je suis désolée si ça peut heurter certaines personnes. D'avoir un métier et de le garder toute sa vie. Enfin, j'ai cette partie de culture américaine, pardon, parce que j'y ai vécu. Donc, je suis entrepreneur. Mm. Je suis à mon compte. J'ai toujours vécu, tu vois, à mon compte pratiquement. Quand on est entrepreneur, on entreprend, en fait. Tu vois, c'est vraiment un mindset.
4: Bah, le changement, il fait partie intégrante.
5: Et oui. Les Français ont plus de mal là-dedans que les Américains. Après, on peut critiquer les Américains. Hein, ils ont, voilà, on dit ce qu'on en veut. Mais en tout cas, à ce niveau-là, ils ont de très grands entrepreneurs. Tu vois, c'est vraiment une culture, ça.
4: Mmh. Après,
5: et c'est pas. Tu vois, c'est comme par exemple, excuse-moi, je te coupe. Ils ont un acteur qui va être chanteur, qui va être, je sais pas, qui va faire plusieurs choses. Ici, un chanteur, faut qu'il soit chanteur. Hein. Acteur, bon, il y en a quelques-uns, hein, mais sinon, mais qu'est-ce que tu vois,
4: J'allais en venir à ça.
5: Ouais.
4: C'est pour ça que quand on est, moi, j'appelle ça multiple. C'est souvent ce que je dis parce que c'est comme ça que je me qualifie aussi, multifacette, multiple. Ça fait peur autour, les projections, c'est souvent, mais attends, tu dois... Alors, tu sais bien, en tant qu'entrepreneur, on te dit, tu dois choisir une niche, tu dois choisir une offre, tu dois choisir un, et au bout d'un moment, quand ça vient nourrir juste une partie de toi, ben non, en fait, moi, je veux pas avoir à choisir. Sauf que les gens viennent, certaines personnes, en tout cas, ne comprennent pas, et te disent, mais tu me perds, ok. Peut-être.
5: Oui.
4: Mais, et comme tu vois, quelque part, tu m'as perdu quand tu m'as dit tout ça, mais moi, j'ai adoré parce que je me suis dit, OK, encore une autre qui est comme moi.
5: Et tu vois, je pense que la nouvelle génération est beaucoup plus comme ça, en fait. Et c'est pour ça qu'elle est souvent incomprise des anciens, voilà, des générations suivantes, on va dire, parce que oui, ils n'arrivent pas à tenir un boulot, parce que si, parce que là. Mais je pense qu'ils ont ce côté-là, vraiment, de toucher à tout, de ne pas s'épanouir dans une seule chose. Et de s'ouvrir, et c'est ok en fait.
4: Bien sûr, bien sûr. Souvent, voilà, avoir un seul truc, ça sécurise. C'est une forme de sécurité à l'ancienne.
5: Ouais, à l'ancienne, hein, ouais.
4: Tu gardes un truc, tu l'as, tu devrais être bien content.
5: Exactement.
4: C'est comme si on n'avait pas le droit d'en vouloir plus.
5: Oui.
4: Déjà, se contenter de ce qu'on a, c'est parfait parce qu'on a. Et ce qui est vrai, vraiment apprécier ce qu'on a, ça, je suis d'accord. Mais on a le droit de vouloir plus.
5: Exactement.
4: De vouloir autrement, d'aller à droite, à gauche et d'être bien, en fait, avec ça. Mm-hmm. Et du coup, quand, c'est ça, c'est pour ça que je parle de bien s'entourer, dans le sens où des gens qui nous ressemblent.
5: Oui.
4: Parce que quand on est, comme on sait qu'on est la moyenne des 5 personnes qu'on côtoie le plus.
5: Oui.
4: Si autour de soi, on a que des personnes qui ont peur, qui sont monoprojets, qui ont horreur du changement, ben qu'est-ce qui se passe? On peut s'éteindre.
5: Et alors moi, j'ai, quand je me suis lancée, je n'avais pas de modèle autour de moi. Dans ma famille, il n'y a pas d'entrepreneur.
4: Tu as créé le modèle.
5: J'ai créé le modèle. Dans mes amis, il n'y en avait pas tant à l'époque. Mais en même temps, encore une fois, je me suis dit, je n'ai pas eu le choix parce que j'ai cherché à faire comme tout le monde à une époque, hein, à trouver un travail, j'ai postulé, les portes se fermaient. Donc à un moment, on comprend quelque chose, on se dit les portes se ferment, ok, je suis dirigée encore une fois vers autre chose. Et quand je me suis dirigée, j'ai accepté de laisser ces portes fermées, de me diriger vers autre chose, paf, ça s'est ouvert.
4: T'as jamais senti la peur ?
5: Bien sûr, c'est ce que je te disais tout à l'heure, tu as toujours des moments de panique. Mais ça, c'était... mes moments de panique, ils sont de plus en plus courts, si tu veux. Parce que maintenant, tu vois, je me...
4: Bah, t'es entraînée au changement.
5: Ouais, oui.
4: Sans parler de sport, mais c'est une question d'entraînement.
5: Oui, oui.
4: Plus tu t'habitues, tu t'entraînes à changer, voire même faire des micro-changements, plus tu deviens confortable là-dedans, plus ça devient simple.
5: Oui, c'est toute une question d'expérience aussi. Tu vois que je disais que je m'étais donc réorientée et je n'ai jamais fait de pub, de marketing, de démarchage pendant 20 ans. C'était la voix, en fait. Puis, au bout d'un moment, la voix, tu vois, elle va se rétrécir un petit peu, etc.
4: Ouais.
5: Et puis tu te réorientes plus ou moins, c'est ce que je disais. Des fois, le curseur, il change juste un peu. Mmh. C'est pas j'arrête tout et je fais autre chose. C'est je rajoute ou j'enlève.
4: D'ailleurs. Et l'immobilier, parce qu'on parle de ce sujet-là, qui est quand même, souvent, on peut entendre que l'immobilier, c'est loin d'être évident.
5: Mm-hmm.
4: C'est quand même aussi un état d'esprit particulier. Comment tu le vis, toi?
5: Alors, ça fait que 4-5 mois, là, tu vois.
4: Oui, mais c'est déjà... Enfin, quelle idée tu t'en fais dans ces 4-5 mois de recul?
5: Alors, je partais avec... J'ai été de l'autre côté, si tu veux, en tant qu'acquéreur, en tant que vendeur. J'avais aussi des a priori, hein, on va pas se mentir, sur ce qui peut se faire en agent immobilier, etc. C'est comme dans tous les métiers, il y a des bons, il y a des mauvais, il y a des gens bienveillants, des malveillants. Et par contre, je trouve que c'est un très beau métier. Parce que quand il est bien fait, et qu'il est fait avec alignement et authenticité, c'est merveilleux. C'est merveilleux de pouvoir matcher, en fait, un vendeur et un acquéreur.
4: Ben, ils se cherchent, en fait, mutuellement.
5: Exactement.
4: Et toi, tu fais le lien.
5: Et on fait le lien, voilà.
4: Ouais.
5: T'as tout compris.
4: Pour créer quelque chose qui, oui, rendre les gens heureux, et l'un et l'autre, en fait, parce que c'est ultra valorisant que de permettre peut-être une transition de vie encore à des personnes qui sont en souffrance ou parce qu'on ne sait pas, il y a des personnes qui doivent lâcher leur maison pour X raisons qui ne sont pas non plus de leur choix.
5: Oui.
4: Ils ont un changement forcé et en fait, tu les accompagnes. Au final, c'est de l'accompagnement pour permettre de passer cette transition-là, encore une fois. Donc, avec finalement, toi, tous tes outils et qui tu es dans toutes tes phases de vie, ça fait parfaitement le lien.
5: Et il y a aussi, tu vois, ce côté prestige, il y a aussi les biens de prestige. Tu vois, du premier coup d'œil, on peut se dire oui, l'argent, mais en fait, c'est aussi des actifs, c'est des gens qui investissent. C'est aussi très beau, je trouve. Tu vois, ça a un côté aussi noble de pouvoir en fait investir dans de la pierre.
4: Bien sûr.
5: Parce que l'immobilier de prestige, il fait aussi, tu vois, j'ai fait ce lien-là à un moment donné, il renvoie aux anciennes civilisations.
4: Ah.
5: Tu sais, les anciennes civilisations, elles avaient des temples avec des matériaux nobles, du marbre, du bois, tout était construit comme ci, comme ça, pour qu'il y ait de l'harmonie. Et quand tu rentres dans un bien de prestige, tu ressens cette harmonie.
4: Alors, l'émission touche à sa fin. Cathy, est-ce que tu as des choses que tu as envie de nous partager qui sont importantes?
5: J'ai envie de poser une question.
4: À moi? Ou aux auditeurs? J'ai pas le droit de répondre.
5: Alors. Aux auditeurs. Si,
4: vas-y.
5: C'est vraiment juste un exercice minute. Si vous m'écoutez en ce moment et que vous sentez que vous stagnez ou que vous doutez, posez-vous juste cette question toute simple. Qu'est-ce que je ferais aujourd'hui si je n'avais absolument pas peur? Je répète. Qu'est-ce que je ferais aujourd'hui si je n'avais absolument pas peur? Et la réponse à cette question, c'est souvent la direction du changement que vous devez prendre.
4: Je suis complètement d'accord avec ça.
5: Voilà.
4: Ouais. C'est toujours derrière les peurs que se cachent les plus beaux trésors.
5: Exactement.
4: Et si alors des personnes sont intéressées pour soit des biens immobiliers, soit formation en anglais ou ta casquette consultante, où est-ce qu'on te trouve?
5: On me trouve sur LinkedIn. Donc
4: t'as un pseudo
5: nom, Cathy, ouais. Non, Cathy Lida.
4: Okay.
5: Je suis sur les réseaux, sur Instagram, sur Facebook, sur je sais pas.
4: TikTok.
5: Non, je crois que c'est tout. Voilà. Donc mon Insta, je le donne là.
4: Ouais, vas-y.
5: Alors il est un petit peu compliqué, mais il est pas sur l'affiche, non? Ou il était
4: non,
5: sur.
4: Mais on...
5: C'est Cathy-Life-Life. Projects.
4: Ça paraît
5: avec
4: évident.
5: Un S. Voilà. Mais c'est aussi mon nom, hein, Cathy Lida. Voilà.
4: Merci beaucoup, Cathy.
5: Merci,
4: pour
5: Sonia.
4: Pour cet échange très riche.
5: Merci beaucoup.
4: Eh bien, cher auditeur, je te souhaite une belle soirée, une belle continuation sur Radio Grand Lac et à très vite.
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6: Hello tout le monde, on se retrouve comme chaque semaine sur le grand bain de la vie locale pour vos sorties ciné et on commence sans plus attendre avec Vaiana, la légende du bout du monde. Au synopsis répondant à l'appel de l'océan, Vaiana s'aventure pour la première fois par-delà le récif de son île de Motunui. Accompagnée du célèbre demi-dieu Maui, elle embarque pour un voyage inoubliable destiné à permettre à son peuple de retrouver sa prospérité. On poursuit avec le film Le Passage, c'est un drame. Amira travaille dans un grand hôpital à Chicago, un message d'anniversaire fait vibrer son téléphone et le passé refait surface des années plus tôt. Le soir de ses 40 ans, une bombe pulvérise son appartement à Alep. Amira n'a alors qu'un réflexe, saisir sa fille et fuir. Sur le chemin de l'exil, elle découvre que l'espoir a parfois le visage d'un inconnu, la force d'un geste simple et le pouvoir immense de changer une vie. Jusqu'où iriez-vous pour sauver ceux que vous aimez? On termine cette chronique avec le film La Chaleur. Là aussi, c'est un drame thriller. C'est tout public. En revanche, il fait anormalement chaud sur les plages des Landes et Marwan, 17 ans, passe sa dernière journée au camping avec une angoisse. Le corps qu'il a enseveli la veille sur la plage va-t-il apparaître au grand jour? Marwan se demande par ailleurs s'il n'est pas en train de tomber amoureux de la charmante Julia. Voilà donc pour vos sorties ciné de cette semaine. Je vous laisse faire votre choix. Et je vous souhaite par avance une excellente séance dans les salles de notre département.

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1: Il est l'heure de votre programme télé en ce lundi 6 juillet sur Radio Grand Lac, sur TF1 à partir de 21h10, Camping Paradis, sur France 2 à 20h55, Meurtre au Paradis, sur France 3 à 21h10, L'École Buissonnière, sur Canal+, à 21h06, La Ville nous appartient, sur France 5 à 21h05, Sale Temps pour la Planète, Guadeloupe, Beauté Fragile, sur M6 à partir de 20h50, ce sera du football avec la Coupe du Monde et la 8e de finale sur Arte, à 20h55, Le Boucher, sur France 4 à 21h, Sylvie Vartan, Vous et Moi, sur LCP à 20h34, Moi, Diplomate, Le Monde de François Hollande, sur W9 à 21h25, Marry Me, sur TMC, Les Mignons, sur TFX à 21h10, Appel d'urgence, sur Gulli à 21h05, Les Parcs d'attractions préférés des Français, sur C-Star à 21h10, Roland McDan, 50 ans de carrière, sur T18, Les Voyages de Julie, c'est à partir de 20h55 et on part du côté de Palerme, escale au cœur de la Sicile. Sur Nouveau 19 à 21h10, au cœur de l'événement, Les Vieilles Charrues, sur TF1 Série Film, Le Jeu de la Vérité, sur L'Équipe à 21h08, Tennis de Table, United States Smash, et enfin sur Sister à partir de 21h10, Kaamelott. Voilà donc pour votre programme télé de ce lundi soir, je vous laisse faire votre choix et je vous souhaite par avance une excellente soirée télévision.
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